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1: Bonjour Valérie.
2: Bonjour Patrick.
1: On est un petit peu de retard, on a eu un petit problème technique.
2: Oui,
1: ça arrive parfois.
2: Oui, ça arrive. Mais Corinne est toujours avec nous.
1: Je pense, mais par téléphone ce coup-ci.
2: Voilà, bonjour Corinne.
3: Oui, bonjour Radio Coteau.
2: Alors, nous remercions d'être avec nous ce matin pour parler du Chemin des Arts de Gimont, qui, donc on peut dire tout de suite que c'est très bientôt, 21, 22 et 23 août.
3: C'est ça, ça approche.
2: Oui. Ça approche. Bon, vous êtes prête, vous êtes prêt?
3: Alors ben là, c'est le gros, il reste quand même le gros du travail du travail de préparation, à savoir signaler les mettre la signalétique sur chaque lieu, installer tous les supports, chevalet, grille, pour les artistes qui vont commencer à s'installer à partir de jeudi après-midi, vendredi matin, pour être enfin prêt à 15h vendredi pour l'ouverture en fait du week-end.
2: D'accord. Est-ce que vous pouvez nous rappeler comment cette aventure est née, sachant que c'est la 4e édition et que Radio Coteau est à vos côtés?
3: Oui, depuis le début d'ailleurs.
2: Oui.
3: Merci beaucoup. c'est tout simplement venu de l'idée de faire se rencontrer le patrimoine et l'art. Puisqu'à Gimont, on a la chance d'avoir des joyaux du patrimoine, des bâtiments comme les Vesqueries, la chapelle Saint-Nicolas, l'abbaye de Penselve, la chapelle Cahuzac. Enfin, il y a pas mal de lieux qui existent depuis longtemps, qui sont méconnus, voire pas ouverts tout au long de l'année. Donc c'était l'occasion d'ouvrir un peu ces lieux au public et surtout c'était aussi l'occasion d'y associer des habitants qui ont eux aussi des pépites, à savoir une jolie cour, un petit jardin, un couloir, et ils ont joué le jeu aussi, ils nous ont fait confiance et ils sont de plus en plus nombreux à mettre à leur lieu leur intimité, en fait un peu ouvrir leur intimité aux artistes. Et l'idée c'était de proposer, de valoriser en fait le travail de ces artistes et d'harmoniser au mieux leur travail, leur création avec les lieux qui seront ouverts ce week-end-là.
2: Oui, parce que la particularité de votre manifestation, c'est qu'il y a à la fois des lieux publics et des lieux privés.
3: Exactement, tout à fait. Et du coup, ça permet à la fois aux habitants, enfin, aux Gimontois et aux gens du territoire et à tous les visiteurs, de découvrir au-delà des œuvres, mais de découvrir aussi ces lieux et passer du temps à déambuler justement dans toute la ville.
2: Oui, c'est une belle initiative que vous avez menée. Qu'est-ce que vous avez tiré des 3 éditions comme conclusion ou comme encouragement des 3 éditions précédentes?
3: On s'est rendu compte de la... On a été presque surpris, enfin, ravis, mais surpris du premier accueil lors de la première édition. Il y a eu 500 visiteurs sur tout le week-end. Mm-hmm. Donc, que ce soit la mairie, le collectif d'organisation et les artistes ont été vraiment heureusement surpris du super accueil du public. Et ça s'est évidemment pérennisé et accentué au fil des années, puisque l'an dernier, on était plutôt entre 800 et 900. Et ce qui est... Alors ça, c'est évidemment très, très, très, très chouette. Ça permet de faire venir aussi des gens qui sont un peu loin, qui ne sont pas forcément sensibilisés à la culture. Mais c'est l'occasion de découvrir des œuvres, des artistes et des lieux. Et ça a permis aussi, il y a des collaborations qui se sont créées en fait entre des artistes. Mm-hmm. Donc ça nous fait vraiment, vraiment chaud au cœur parce que à la base c'était pas forcément cet objectif-là premier, mais c'est vrai que de voir qu'il y a cette dynamique ces regards croisés sur leur art respectif, c'est vraiment une belle récompense, quoi.
2: Ah oui, j'imagine.
1: La mairie est partie prenante de cet événement, mais il y a une association qui s'est créée, non, autour de l'événement.
3: Exactement, c'est ça. Dans le déroulé, c'est vrai que c'est la mairie et la commission culturelle qui a enclenché, qui ont amorcé en fait ce rendez-vous sur une idée de la présidente actuelle du coup de l'association, de Maïté Orgue-Debat, qui avait ça dans un petit coin de sa tête comme idée. Et c'est vrai que la mairie a impulsé ce rendez-vous. Et après, très vite, une structure associative s'est créée avec un petit groupe de bénévoles, d'élus, d'habitants et d'artistes locaux, avec toujours l'appui de la municipalité.
2: Et tout à l'heure, vous parliez de collaboration avec des artistes. Est-ce que vous avez un exemple de ce que cela a pu donner ?
3: Oui, il y a des par exemple, me vient une illustratrice en fait avec un photographe qui ont réalisé des travaux communs. Il y en a eu d'autres alors qui ont été plus ponctuels et d'autres qui se sont poursuivis. Je vais me poser une colle. Je vais me venir là.
2: Non, mais vous nous direz plus tard. Alors, si on parle maintenant plus précisément de cette 4e édition, de nombreux artistes sont conviés. Hein, on est bien d'accord. Des artistes éclectiques, on aime beaucoup cet adjectif sur Radio Coteau. Alors, comment ça se passe en fait ? C'est vous qui cherchez les artistes ? Sont les artistes qui viennent à vous ?
3: En fait, il y a un peu les deux. Déjà, il y a quand même des artistes, un petit groupe d'artistes qui sont fidèles, qui nous ont fait confiance au départ et qui reviennent parce qu'ils ont fait de nouvelles créations. C'est ça qui est important. L'ADN, c'est de présenter des nouvelles œuvres et que l'artiste soit présent sur place pendant le week-end pour justement favoriser les échanges avec les visiteurs, avec les autres artistes. Donc ça, c'est important. Et après, en fait, on se balade pas mal sur le département et même au-delà pour aller voir d'autres expositions, aller à la rencontre d'artistes. Donc c'est vraiment dans les deux sens. On a l'occasion de prendre des cartes de visite et de repérer des artistes à qui on propose. Mais de notre côté, on a déjà cette petite, on va dire, ce petit réseau qui s'est créé, cette petite notoriété. Il y a aussi des artistes qui nous sollicitent.
2: Oui.
3: Depuis l'année dernière, c'est vrai qu'on se rend compte qu'il y a on nous demande des infos et on nous demande à participer. Donc, et après, par rapport à tout ça, on essaye de voir ce qui correspond le mieux aux lieux qui sont disponibles et par rapport aux œuvres et par rapport à la pluralité en fait des arts présentés.
1: C'est ça qui doit être le plus difficile, c'est d'installer l'artiste dans tel lieu par rapport à un autre lieu. Enfin, peut-être que les artistes eux aussi ont des envies.
3: Alors c'est vrai qu'on essaye. Alors on n'a pas la possibilité de faire visiter tous les lieux à tous les artistes. Donc ce qui est chouette, c'est quand même qu'il y a une confiance aussi de leur part. Certains sont venus visiter parce que c'était plus simple aussi pour voir comment installer les œuvres, etc. Mais il y en a certains qui vont découvrir le lieu sur le moment. Ce qui est difficile aussi, surtout, c'est qu'en fait, comme il y a une trentaine de lieux publics et privés et qu'il y a le double d'artistes, en fait, ce qui est dur, c'est de trouver qui mettre dans le même lieu, en fait, pour que justement chacun puisse être mis en valeur et que ce soit pas l'inverse, quoi, qu'une œuvre n'aille pas, faire de l'ombre à l'autre, etc. Donc, l'idée, c'est ça, c'est d'essayer d'harmoniser au mieux.
2: Et donc, en parlant d'artiste, vous avez un invité d'honneur. Alors, je vais vous laisser vous dire son nom pour ne pas l'abîmer.
3: Oui, alors en fait, c'est un graffeur toulousain, c'est One Seeker, qui nous fait le plaisir de venir déjà exposer pendant tout le week-end. Alors c'est quelqu'un qui est bien connu dans le milieu du graffiti, à la fois toulousain mais même bien au-delà. Il a participé à pas mal de performances performance, la dernière en date, moi, celle qui me vient, c'était lors de l'expo au musée des abattoirs de Jean-Charles de Castelbajac. Mm-hmm. Il y a eu une grosse soirée où voilà, il a participé à cette soirée. Et donc, il va en plus de ça proposer une performance le samedi à partir de 18h à la STEP, c'est-à-dire c'est derrière le City Park. Ça sera un lieu d'exposition, c'est un lieu partagé pour les associations qui a de grands espaces, parce que c'est à la base un boulodrome et d'autres assos, ils pratiquent aussi leur activité. Mm-hmm. Donc il exposera là, mais à l'extérieur, il y a un bâtiment sur lequel en fait, il va réaliser en direct en fait, une œuvre. Mm-hmm. Donc ça, c'est vraiment les temps forts. Cette année, on a essayé d'avoir comme ça des temps forts. Il sera aussi accompagné d'un jeune danseur gimontois, Léo Saint-Martin, qui fera une démo de hip-hop.
2: Ah, voilà, c'est génial,
3: cette,
2: ça.
3: Cette danse qui s'associe très bien avec le milieu du graff. Voilà.
2: Et en
3: donc
2: plus,
3: ça sera aux alentours de 17h30, 18h le samedi.
2: D'accord. En plus, c'est une œuvre qui va rester.
3: Exactement. Tout à fait.
2: Parce que les autres artistes exposent et ensuite, une autre vie arrive pour ces œuvres. Elles ne restent pas sur place.
3: Et non. Alors, c'est arrivé qu'un artiste nous laisse à un moment donné un peu plus longtemps ses sculptures. Et c'est arrivé aussi que la mairie investisse dans une ou deux œuvres. C'est arrivé, oui. Mm-hmm. Oui, mais effectivement, sinon, évidemment, l'œuvre poursuit son chemin et va rencontrer d'autres expos, d'autres visiteurs. Voilà.
2: Oui, ça doit être particulier en fait de voir des lieux que l'on connaît investis par des œuvres d'art.
3: Tout à fait. C'est ce qui plaît beaucoup au public,
2: et oui.
3: De tout âge d'ailleurs, parce que cette année en plus, pour essayer de sensibiliser un peu plus peut-être les plus jeunes, on propose deux matinées avec des ateliers de dessin sous la halle centrale. Animé par une artiste et là bon ben voilà c'est l'idée de qu'il y ait un temps aussi pour que chacun puisse mais aussi créer. Voilà, ça, c'est une petite animation qui n'était pas proposée jusqu'à présent. Et pour continuer sur les temps forts, on a souhaité cette année aussi qu'il y ait un peu plus de musique et de temps pour se retrouver. C'est compliqué aussi pour les artistes, ils sont un petit peu dans leur lieu et dans leur univers et tout dans leur bulle tout le week-end. Donc c'est vrai que c'est bien que le vendredi soir, par exemple, il y ait la soirée du vernissage avec un groupe de musique, un duo de musiciens qui vont plutôt jouer de la bossa nova, de la salsa. Voilà, et la soirée se poursuivra avec quelque chose d'assez assez original et insolite. C'est une session en fait de danse, ça s'appelle une session de silent disco. Donc ça sera sur inscription, sur place. On fournit des casques et lumineux, je pense qu'ils sont lumineux, et des casques où il y a de la musique en fait qui est diffusée et chacun à son rythme, fait ce qu'il veut avec la musique dans les oreilles. Ça dérange pas les autres personnes qui seront autour et ça fait beaucoup de bien. C'est vraiment du lâcher prise.
2: Et c'est original.
1: C'est incroyable.
3: Joyeux et c'est très ludique. Mm-hmm. Ouais, voilà. Donc ça c'est le vendredi.
2: Oui.
3: Et le samedi, le temps fort au-delà de la performance de One Seeker et du hip-hop, ça sera à partir de 19h30 une soirée guinguette à la brasserie Jean Brasse, notre brasserie gimontoise.
2: Et oui.
1: On embrasse aussi d'ailleurs.
3: Avec là, la possibilité de se restaurer. Il y a le restaurant chez Danou qui est sur place et un food truck. Avec là aussi un duo de musiciens audio acoustiques qui feront des reprises de pop, de chansons françaises, de folk. Enfin voilà. Donc ça c'est deux temps forts plutôt sympas pour prolonger le moment en fait, tout simplement. Pas se quitter à la fermeture des lieux, c'est trop triste.
1: Tout est prévu pour accueillir le public. D'ailleurs, vous leur proposez un circuit de visite ou non, ils sont libres?
3: Tout à fait. Alors, bien sûr, chacun est libre de le faire à son rythme. On peut le faire à pied, on peut le faire à vélo. Il y a deux, trois lieux qui sont un petit peu, on va dire, excentrés, qui sont l'abbaye de Plainselve, route de Saramont, la chapelle Cahuzac, et j'embrasse, il y a une expo aussi dans la brasserie, et le château de la Roque, qui est sur la route de Toulouse. Ça, ce sont les lieux qui sont les plus excentrés, on va dire. Après, sinon, tout est vraiment très, très centralisé, rue nationale, place, enfin, vers la place Saint-Éloi, là, le central. Donc, ça peut se faire à pied, quasiment tout se fait. Bon. Et bien sûr, ils ont un plan. Les visiteurs pourront récupérer un plan, soit chez les commerçants, à l'office de tourisme, à l'atelier 122 au, rue nationale. L'office de tourisme est décentralisé est là pour l'été. Et également, chaque lieu, il y aura aussi des plans à disposition des visiteurs où il y aura par un jeu de numéros et on saura exactement dans quel lieu trouver tel ou tel artiste.
2: Mais c'est tout incroyable. À fait complet.
1: Et les gens sont pas étonnés d'aller chez l'habitant parfois. Enfin, comment ça se passe? C'est quoi les réactions?
3: Nous les premiers.
1: Ouais.
3: Organisateurs, on est toujours émerveillés et tellement reconnaissants. Il y a beaucoup de gratitude envers ces habitants que l'on remercie chaque fois qu'on les croise parce que déjà on trouve que c'est une démarche pas évidente, mais c'est ils en retirent eux aussi a priori puisque chaque année ils reproposent leur lieu. Ils en retirent beaucoup de beaux échanges et de c'est vraiment quelque chose d'assez fort et les gens c'est vrai que sont très très étonnés déjà de on n'a pas l'impression dans un cœur de ville d'un cœur de ville de village souvent derrière des façades toutes simples et derrière il se passe des choses, il y a un beau jardin qu'on n'imagine pas quand on est de l'autre côté de la porte en fait. Donc ça c'est vraiment c'est vrai que ce côté-là et aussi les bâtiments comme les Vesqueries, la chapelle Saint-Nicolas, c'est l'occasion de les voir ouverts. Après l'autre journée, c'est lors des journées du patrimoine en septembre où certains lieux parfois sont ouverts exceptionnellement, mais sinon il n'y a pas d'autres occasions. Donc c'est vrai que rien que pour ça, ça vaut le coup. Ouais.
2: Alors pour vous qui êtes adjointe à la culture à la mairie de Gimont, c'est le point d'orgue.
3: Plus maintenant.
2: Ah pardon.
3: Non, c'est pas grave.
2: C'était écrit sur le dossier de presse.
3: Je l'étais jusqu'au mois de mars cette année. et donc moi je suis restée en fait bénévole et donc voilà dans l'association du Chemin des Arts entre autres. Mais non, il y a un élu délégué à la culture qui est Stéphane Valentin, qui nous accompagne aussi, et Charlotte Ballarin qui est adjointe à la vie associative, à l'animation de la ville et à la culture, qui est présente aussi, enfin qui nous appuie. Et bien sûr, Monsieur le Maire.
2: Alors, ce que je voulais dire, c'est que pour vous, tous ceux qui, tous les Gimontois, tous les Gimontoises qui sont attachés à la culture, c'est le point d'orgue quand même de l'été à Gimont.
3: Complètement. Alors, c'est pas le seul rendez-vous.
2: Non.
3: Mais c'est vrai que c'est un rendez-vous, évidemment, pour l'avoir porté et l'avoir vu naître. On prend beaucoup de plaisir à l'élaborer, à préparer. Et pendant le week-end, c'est certes un peu de stress et de montée d'adrénaline, mais ça fait plaisir de voir les gens échanger et réagir et s'intéresser, être ouvert en fait et curieux. Ça, la satisfaction, c'était l'objectif. Moi, quand j'étais élue, c'est d'ouvrir la curiosité des gens et de mettre à leur portée la culture toutes sortes de cultures en fait. Donc ça, c'est vrai que c'est très très.
2: Souvent sur Radio Coteau, on invite nos auditrices et nos auditeurs à être curieuses et curieux. Alors, nous avons parlé. Enfin, vous avez parlé du vendredi 21 août, du samedi 22 août. Qu'en est-il du dimanche 23?
3: Ah, le dimanche, en fait, c'est toute la. Alors là, pour le coup, le dimanche, c'est ouvert toute la journée, non-stop. Ah. Les lieux des

0: à l'atelier 122 et aux autres lieux dont vous avez parlé.
1: Alors, évidemment, on va le retrouver sur les réseaux.
0: Oui.
1: Sur Facebook et Instagram. Donc, Facebook, Asso Chemin des Arts. Et sur Insta, c'est sur le chemin des arts. Mmh. Après, je peux laisser un contact téléphonique éventuellement.
0: Si vous voulez.
1: Oui. C'est le 06 24 81 80 52. Mmh. Voilà, pour toute info. Et après, une fois qu'on est sur place à Gimont, dans n'importe quel commerce, l'office de tourisme, la mairie qui, évidemment, sera ouverte puisqu'elle y est, elle est un lieu d'expo. Mmh. On peut vraiment facilement trouver où sont les lieux à visiter. Mmh. Il y a tout ça pour dire aussi qu'il y a une œuvre, j'y pense là parce qu'elle est devant la mairie, il y a une œuvre qui est installée déjà depuis un petit moment. Voilà.
0: C'est un préambule à la déambulation.
1: Exactement, exactement. Et après, il y a une signalétique qui est quand même vraiment visible devant chaque lieu d'exposition.
0: Mmh. J'imagine que vous êtes porté par le succès et puis l'ampleur qu'a pris ce chemin des arts lors des années précédentes.
1: Ah ben on est, c'est vrai, ravis que ce soit nous les organisateurs, les habitants sont aussi, il y a une fierté à avoir, à faire que Gimont rayonne au-delà de ses panneaux et fasse venir à la fois les gens du territoire et même au-delà, et pour les organisateurs et pour la mairie aussi, c'est un beau challenge à relever cette année encore et on espère encore... pour de longues années. Et alors, il y a un autre rendez-vous, parce que je tiens à en parler quand même aussi, parce que ça, c'est très proche de cet événement-là, c'est le week-end d'après, parce que vous disiez qu'il y avait un gros rendez-vous culturel, celui de ce week-end, du Chemin des Arts, mais il y a également le Festival des Trois Soleils, le week-end après, le vendredi soir et le samedi soir, c'est la 5e ou 6e édition, j'espère pas dire de bêtises, c'est un festival de musique classique, donc il y aura deux soirs de concerts, le vendredi... Donc, je crois que c'est 28 et 29, que je ne me trompe pas. C'est le vendredi soir à 19h et le samedi soir à 19h à la chapelle Cahuzac. Donc, c'est déjà un lieu aussi, un écrin vraiment magnifique avec je vais y arriver.
2: L'acoustique.
1: Le son entend très bien.
0: L'acoustique.
1: Merci.
0: C'est Patrick qui a soufflé.
1: Fabuleuse. Et avec des musiciens vraiment vertueux. Pianiste, violoniste. Voilà. Là, ils sont aussi sur les réseaux. Vraiment, c'est un chouette rendez-vous culturel aussi.
0: Donc, le chemin des arts se poursuit, qui porte bien son nom, puisque vous alliez de nombreux arts, se poursuit jusqu'au 29 août à Gimont.
1: Voilà. C'est notre rendez-vous, mais qui est aussi qui vaut le détour.
0: Et oui, et vous arrivez à savoir si des touristes participent au chemin des arts?
1: Oui, il y en a. On en a vu passer les autres années. Il y en a. C'est vrai que il y a eu quelques. On a entendu parler d'autres des langues qu'on n'a pas l'habitude.
2: C'était pas occitan.
1: Non. Il y en a peut-être.
2: Oui, certainement.
0: Et vous, quand est-ce que vous commencez à préparer une telle manifestation?
1: Alors, il y a deux bénévoles qui commencent, qui n'arrêtent jamais, en fait, on va dire.
0: Oui.
1: Parce que déjà, pour l'année prochaine, il y a déjà des pistes et déjà des rencontres qui ont eu lieu pour voir un petit peu comment ça va se passer. Oh, ben, je dirais presque d'une année sur l'autre. Après, évidemment, ça fait depuis 6 mois que ça c'est un peu plus en accéléré. Mais c'est quasiment d'une année sur l'autre, de façon un peu plus, évidemment, sporadique et ponctuelle. Mais on toujours... en fait, en veille par rapport à ce qui se fait, par rapport à tel artiste, où est-ce qu'il expose, qu'on aille voir. Voilà, donc c'est important, oui, de garder le fil.
0: Oui, oui, oui, j'imagine. Et vous parlez des bénévoles, combien de bénévoles avez-vous avec vous pour une telle manifestation?
1: Alors, au bureau, à proprement parler, le collectif, on est vraiment un petit noyau, on n'est pas très nombreux, on n'est même pas une dizaine, on va être 8 personnes.
0: Oh, c'est déjà une bonne base.
1: 7-8 personnes, oui, mais bon, c'est par rapport à la tâche, c'est vrai que c'est pas beaucoup.
0: Vous voulez lancer un appel, Corinne?
1: Mais justement, on a lancé un appel, parce que même, je crois que je suis optimiste, je pense qu'on est plutôt 6, je sais.

0: Mais du coup, cette année, effectivement, on a lancé un appel aux habitants et même pas qu'aux habitants. On a eu d'ailleurs on a fait une réunion d'information où on a demandé à ceux qui avaient envie et le temps de se lancer dans l'aventure, ne serait-ce que un peu avant, pendant, après, parce qu'il y a de quoi faire surtout tout le week-end et pour la préparation. Et on a été vraiment heureusement surpris du retour. Et du coup, là, il y a une vingtaine, si c'est pas plus même, de bénévoles qui se sont proposés pour participer à installer de la signalétique, à préparer des petits plats, des petits trucs sucrés salés pour les différents rendez-vous, à remplacer aussi des artistes qui sont seuls dans des lieux pour leur faire une petite pause. Voilà, les tâches sont variées et effectivement, ça a permis d'étoffer le groupe de bénévoles. Et d'abord, c'était tellement plus sympa d'avoir des énergies comme ça communes. Et nous, ça nous aide quand même énormément. Voilà, ça nous fait gagner en sérénité quand même.
1: Bien sûr, mais peut-être qu'à l'issue du prochain chemin des arts qui arrive très bientôt, vous aurez d'autres bénévoles.
0: On l'espère, mais on y croit.
1: En tout cas, moi, je connais des Gimontoises qui sont impatientes de venir sur le chemin des arts.
0: Écoutez, on les accueillera avec grand plaisir.
2: elles sont fidèles,
1: venues.
2: Non?
1: Ah oui, elles sont déjà venues. Merci beaucoup, Corinne. Est-ce que vous avez un autre mot à nous dire pour terminer cet entretien?
0: Non, pas vraiment, si ce n'est de ne pas hésiter à venir faire un tour pour déjà surtout pouvoir un peu prendre le temps. Voilà, c'est vraiment nous c'est le maître mot en fait du week-end, c'est prendre le temps d'observer, de découvrir les œuvres, de discuter, de s'asseoir et de regarder une sculpture, un dessin, une peinture et discuter, prendre le temps de discuter avec les artistes. Voilà, ça c'est vraiment la manifestation, elle est vraiment faite pour ça. Et donc, n'hésitez pas, venez en famille, prenez le temps de vous poser et boire un verre en terrasse, passez pour nos deux soirées, enfin, voilà.
1: Oui. Déambuler.
2: Je ne sais pas si on l'a...
0: Déambuler, c'est exactement ça, déambuler.
2: Pardon, voilà. Je ne sais pas si on l'a précisé, mais tous les artistes sont présents.
0: Oui, bien sûr. Oui. Ah oui, c'est le maître. En fait, par contre, c'est
1: le
0: la condition sine qua non. Oui, il faut vraiment qu'il soit présent pendant les deux jours et demi, hein, parce que voilà. Donc
1: oui, c'est de l'art vivant qui se partage.
0: Tout à fait.
2: Et votre invité d'honneur, ça peut attirer un public différent, peut-être, non? Enfin, peut-être un peu plus jeune.
0: Exactement. Ouais. Tout à fait. Oui, oui. C'est aussi le but de cette ouverture autour du street art et du graphe, parce que c'est vrai que on sent que l'année dernière il y avait eu, alors maintenant j'ai plus le nom en tête. Non, c'est pas l'année dernière d'ailleurs, c'est pendant l'année. Il y a un graffeur qui est venu réaliser une œuvre déjà d'un Gimont. Et du coup, on avait envie de réitérer ça. Donc voilà. Et ce que j'ai oublié, c'est que le dimanche soir, il y a la soirée de clôture.
1: Oui.
0: Où nous, on invitera évidemment les participants, les artistes, les bénévoles, mais qui est ouverte au public, à la cagette secrète au château de la Roque.
2: Voilà. La cagette secrète.
0: Oui, c'est un restaurant éphémère.
1: Ah oui.
0: Au château de la Roque. Voilà.
1: Donc, si on veut déambuler, si on veut voir et rencontrer des artistes, si on veut aussi manger, boire et surtout, et pas surtout, mais ensuite écouter de la musique, de la bonne musique, on peut aller à Gimont les 21, 22 et 23 août.
2: Et même les 28 et 29.
1: Et oui, même les 28 et 29 pour le festival.
0: Et 28 et 29, oui, pour de la musique classique, mais vraiment, ça vaut le coup de venir.
1: Ça fait longtemps qu'il existe, ce festival des Trois Soleils ?
0: Oui, ça fait, je pense que c'est la sixième année, si je ne me trompe pas. Oui, oui, toujours le dernier week-end à d'août.
1: C'est parfait.
0: Avec Sébastien Ainé, en particulier, il y a le pianiste Sébastien Ainé, mais d'autres, il y a également un violoniste cette année, je crois, et il y a de l'orgue aussi. J'ai pas bien révisé, vous voyez, mais j'ai pas appris ma leçon.
1: Mais en même temps, vous n'êtes pas.
2: On vous a invité pour le chemin des arts, Corinne.
0: Voilà.
2: Vous avez des excuses.
1: Merci. merci beaucoup d'avoir été sur notre antenne ce matin. On vous souhaite un très bon festival, un très bon chemin des arts. Je trouve que le logo que j'ai sous les yeux là de Gimon sur le chemin des arts avec un petit chemin qui entoure est très bien fait. Donc la personne qui...
0: Alors, c'est l'occasion, pour me donner l'occasion de citer quelqu'un qui est vraiment une cheville ouvrière de l'association, qui est Béatrice Rougier, qui est une artiste qui s'appelle Snoa. Son nom d'artiste, qui expose aussi, qui est une illustratrice et qui a un univers vraiment très singulier et qui nous apporte mais tellement de choses en termes de communication et de qualité dans la charte graphique. Donc c'est l'occasion qu'elle soit ici remerciée et surtout n'hésitez pas à venir, voir son travail, ses créations. Elle est rue nationale, vous trouverez.
1: Rappelez-nous, donc Béatrice Rougier, mais son nom d'artiste, c'est
0: Snoa, S-N-O-A.
1: D'accord. Eh bien, on nous le notons, pourquoi pas, pour une prochaine émission.
2: Ah, aussi, voilà. Pour l'inviter, oui,
1: pourquoi pas. Ça peut être
0: idée. Oui, tout à fait. Oh oui, je pense qu'elle a de quoi raconter.
1: Très bien.
2: Comme Corinne, souvent.
1: Oui. Eh bien, bonne préparation, là vous êtes dans la ligne droite, et puis à vendredi pour le début du chemin des arts à Gimon.
0: Voilà, merci beaucoup.
2: Merci
1: bonne
2: Corinne, au revoir.
0: Au revoir. Au revoir.
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1: Bienvenue sur les ondes de Radio Coteau. Je vous rappelle nos fréquences, c'est 97.7 104.5. 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Vous m'entendez pas? Alors on va changer de casque, tout simplement. Alors toujours des petits problèmes techniques ce matin, c'est incroyable ça. Est-ce que vous m'entendez? Ah, j'ai trois sympathiques et merveilleuses invités ce matin dans le studio de Radio Coteau. Malgré les problèmes techniques, elles ont le sourire. J'ai le plaisir d'accueillir Cécile, Véronique et Valérie. Et alors Valérie, elle a un point commun avec ma présidente de la radio, c'est la même personne en fait. Bonjour à toutes les trois.
2: Bonjour Patrick.
1: C'est un plaisir de vous accueillir. Alors peut-être avant de parler de l'événement qui se prépare du côté de la médiathèque de Massub, est-ce qu'on peut faire un petit tour de table? Est-ce que vous pouvez vous présenter à nos auditrices et nos auditeurs? Cécile, on ne te présente plus.
3: Non. Hein? Non. C'est moi qui m'appelle. <C'est>...
1: Alors, je vais quand même essayer de prononcer son nom de famille.
3: Oh.
1: À la hollandaise, je vais essayer. Cécile de Bruyne.
3: Oh, super.
1: Merci, merci. Donc,
3: bien.
1: Artiste, peintre international, on peut dire ça?
3: Bah, un peu.
1: Oui. Installé ici dans le Gers depuis longtemps.
3: Oui, plus que 30 ans.
1: Plus que 30 ans?
3: Oui.
1: Est-ce qu'on peut revenir un peu sur cette histoire? Qu'est-ce qui vous a amené ici dans le Gers, Cécile? C'est le hasard?
3: Pas le hasard. J'ai des amis ici qui ont un couple de danseurs très connus dans le monde. Ils sont très vieux maintenant, mais ils font encore beaucoup pour la danse. Et je l'ai visité avec mon compagne et mon compagnon.
1: Compagnon.
3: Et j'étais arrivée ici et je dis, mais je veux vivre ici. Et voilà, on a essayé de trouver un endroit. On a trouvé une à Nénigan, dans le Haute-Garonne. Mmh. C'est juste derrière le Gers. Et je reste ici. J'ai marié quelqu'un qui était médecin à Auch, hollandais.
1: Les rencontres.
3: Oui, et bien, moi je suis ici 30 ans. Je ne pars jamais presque. Et même pas en Hollande. Je suis née en Hollande, je dis toujours, et je suis... Ça, c'est mon pays. La France, c'est mon pays.
1: Et pour la création artistique, ce lieu, cet endroit, c'est magique pour vous?
3: Oui, parce que c'est calme, je suis en pleine nature, et je me sens vraiment très bien ici, très inspirée, parce que moi, j'aime bien la solitude, et parce que quand on peint, on aime être seul, on est seul, et... Mais pas tout le temps, maintenant. Ouais.
1: Ben, tu aimes partager aussi.
3: Oui. Oui, voilà, c'est ça.
1: Et tu aimes partager régulièrement sur Radio Coteau.
3: Oui,
1: parce que
3: ce n'est
1: pas
3: sûr.
1: La première fois qu'on t'invite. Et c'est toujours un vrai bonheur. Alors, on va raconter évidemment comment, pourquoi vous êtes toutes les trois ici, mais je continue mon petit tour de table. Valérie,
4: oui.
1: C'est vous qui êtes présidente d'une radio associative, c'est ça?
4: Oui, j'en suis très fière. Oui, donc moi je suis Valérie, j'anime des ateliers d'écriture depuis plus de 20 ans dans mon village à La Lanarquée et j'ai fait la connaissance d'abord de Véronique qui a participé, qui fait partie des plus anciennes participantes.
5: Oui, depuis une dizaine d'années.
4: Oui, ouais. Voilà, la moitié. Et puis grâce à l'écriture et grâce à la médiathèque de Massub, j'ai rencontré Cécile. Et donc je l'ai rencontrée d'abord par ses œuvres et ensuite j'ai rencontré la personne... L'artiste et puis la personne, et c'est une rencontre très marquante pour moi, comme celle que j'avais faite précédemment avec Véronique. Et donc on s'est alliés à ce projet, et pour moi c'était important d'en parler sur Radio Coteau.
1: Et on peut parler d'amitié.
4: Ah oui,
1: qui
4: on
1: vous
4: peut
1: unit
4: parler
1: toutes
4: de,
1: les trois,
4: oui,
1: hein.
4: De
1: plus,
4: oui, oui.
1: Autour d'un projet artistique,
4: voilà.
1: Il y a quand même une connexion amicale.
4: Oui. Ouais. On a commencé avec l'écriture à partir de tableaux de Cécile, et ensuite les affinités se sont créées. Et même si nous ne sommes pas tout à fait de la même génération, on a beaucoup de liens qui sont tissés. C'est Voilà, je suis avec deux femmes formidables.
1: Alors, Véronique.
2: Ah, oui, Patrick.
1: Donc, tu as participé aux ateliers d'écriture de Valérie.
2: Oui, oui, notamment certains qui ont lieu donc en médiathèque.
1: Ouais.
2: Et justement, à partir d'œuvres picturales.
1: C'est quoi ton lien avec l'art en général? Bon, l'écriture, on a compris, mais avec l'art en général?
2: Pour moi, ça fait partie intégrante de ma vie et... Que ça soit la peinture, la musique, la sculpture, enfin tous les arts sont au rendez-vous, quoi. Mmh.
1: Tu te souviens de la première fois que tu es venue à Radio Coteau, Véronique, ou pas?
2: Je pense, oui. Oui. C'était avec Bella pour Point de Mire.
1: Point de Mire, oui, c'est ça.
2: Voilà. Ouais. Oui, parce qu'on est multi-cartes aussi.
1: Pour sensibiliser les gens au danger
2: du numérique,
1: quoi, je me souviens. Ouais.
2: Et maintenant, de l'intelligence artificielle.
1: Artificielle aussi, oui, oui.
4: Oui, puis tu es revenu avec deux jeunes gens qui sont très mobilisés pour rendre
2: oui pour par rapport
4: plus beau.
2: Aux deux jeunes qui avaient
4: Joao
2: et Méloé.
1: Oui. Ah oui, qui avaient participé au concours d'éloquence, c'est ça?
2: Voilà, exactement, ouais, ouais. Qui avaient écrit deux plaidoiries.
1: En tout cas, toutes les trois, on est très heureux d'entendre vos voix sur Radio Coteau assez régulièrement, peut-être pas assez même d'ailleurs. Et alors, vous êtes réunis, enfin vous êtes réunis autour d'un beau projet qui a débuté, je crois, du côté de la médiathèque de Massups. Qui c'est qui me raconte un peu la genèse et l'histoire de ce projet?
2: Cécile.
3: Oui. Oui, j'ai une expo dans le médiathèque et un jour, il était l'atelier d'écriture avec les deux femmes qui sont à côté de moi. Et ils ont commencé à faire des poèmes sur mes peintures. Et vers midi, on a été assis sur la table, tout le groupe de gens, et il racontait les poèmes et j'étais tellement touchée que après je rentrais à la maison, je réfléchis et un jour je demande à Valérie, est-ce qu'on peut pas faire quelque chose ensemble? Elle a dit oui, bien sûr, et moi je fais de petits tableaux très différentes. Et tout de suite après, Véronique, elle était aussi. Mm-hmm. Et tous les trois, on a commencé un projet qui... J'étais toujours seule. Mm-hmm. C'est la première fois dans ma vie, et je suis quand même 76, mais c'est la première fois dans ma vie, je fais quelque chose avec deux autres. Et ça m'a inspirée énormément. Et je pense que c'était vraiment quelque chose de spécial. Je suis très, très contente.
2: La particularité, en fait, c'est aussi que nous, on a écrit dans tes tableaux, oui, carrément.
4: Ah oui, non, mais ça, c'était après.
2: Oui.
4: Je veux dire, au tout départ, c'était tableaux qu'elle nous avait prêtés et qu'on avait utilisés à l'atelier d'écriture.
2: Oui, oui, oui.
4: Oui,
3: mais après, dans le projet.
2: Dans le projet, oui. Voilà.
3: Et je me rappelle, parce que ça, c'était quand même formidable, je montrais le tableau à vous deux et vous demandez où on peut écrire et je dis où tu veux. Et quand j'ai vu qu'est-ce qu'ils ont fait, j'étais contente, c'était vraiment très beau. Et voilà, on a trouvé une liberté tous les trois, je pense, qui est quand même très, très touchant. Et je le montrais à quelques gens, ils disent c'est très spécial, on n'a jamais vu ça.
1: Ça doit être étonnant, oui.
3: Ouais,
1: je reviens un peu au début, donc vous aviez écrit en vous inspirant des toiles, enfin des peintures, des tableaux de Cécile.
4: Oui, alors.
1: Et tous les participants de l'école, oui, de l'atelier d'écriture ont fait ça.
4: Oui, oui, oui. Et en fait, donc Chloé de la médiathèque de Massup, que l'on salue et que l'on remercie, propose à chaque fois à l'artiste qui est exposé, ça peut être un peintre, ça peut être un photographe, enfin, une peintre et une photographe, elle propose le jour de l'atelier d'écriture, enfin, moi souvent elle me dit voilà, il y a tel artiste qui va être exposé, est-ce que tu veux faire un atelier d'écriture en lien avec cet artiste? Et donc elle propose à l'artiste de venir à la fin de l'atelier d'écriture au moment de la lecture des textes que nous avons écrits. Donc c'est ce qu'a raconté Cécile, et moi je la revois encore assise en train d'être être vraiment très, très émue par ce qu'elle entendait. Voilà, donc ça, c'était une première fois. Ensuite, une deuxième fois, Cécile nous a prêté des œuvres que l'on a amenées à la bibliothèque de la Lanarquée, sur lesquelles, c'est la même chose, nous avons écrit différents poèmes. Ouais. Certains aussi ont été lus à la médiathèque avec l'accompagnement d'Elisabeth qui est violoncelliste. Donc ça, c'était un moment aussi, aussi fort. Et puis à chaque fois, comme dans nos ateliers d'écriture, selon nos vies, selon nos personnalités, on part dans des univers complètement différents. Et la liberté et l'ouverture d'esprit de Cécile fait qu'elle est toujours surprise par les horizons vers lesquels s'en vont nos écritures. Et voilà, donc l'échange s'est construit comme ça.
1: Cette première expérience où tu as donc écouté des mots qui était inspiré par tes tableaux.
3: Oui.
1: Ces mots, tu les avais en tête quand tu peignais ou c'était totalement différent à ce que tu que tu voulais représenter?
3: Non, je suis, c'est difficile à dire, à expliquer. Non, je pensais pas à des mots, mais j'ai fait des choses moi-même. Ça vient comme ça.
1: Comme ça.
3: Oui.
4: Et parfois, quand on écrit, elle dit Ah oui, toi, tu as vu ça comme ça.
1: Ouais.
4: Moi,
1: ça.
4: Au départ, ce n'était pas ça. Mais en fait, elle accepte qu'une fois qu'elle a fini son œuvre, eh bien, nous, on l'interprète.
1: Vous la voyez autrement.
3: Oui, c'est ça qui change.
2: C'est un peu comme un livre aussi.
3: Oui.
1: Et vous vous souvenez, Valérie, Véronique, vous vous souvenez le texte que vous aviez écrit la première fois? Ou sur quelle œuvre vous l'aviez écrit?
2: Moi, je ne m'en souviens pas.
1: Ouais.
4: Moi, je me souviens surtout de la deuxième fois, parce que c'était une femme, enfin, entre autres, représentée, parce que c'est très, très dense et très riche, les tableaux de Cécile. C'est une femme avec une robe rouge.
3: Ah,
4: c'était la deuxième fois, et ça m'avait beaucoup marqué. Oui,
3: il y a une carte avec le poème.
4: Tout à fait, oui.
1: Je vous propose un peu de musique, c'est vous qui l'avez choisi. Yann Garbarek, c'est le choix de...
4: Cécile.
1: Pourquoi ce choix, Cécile?
3: Parce que moi, je me sentir avec cette musique comme un oiseau.
1: Ah.
3: Yann Garbarek, c'est la musique que j'aime beaucoup parce qu'il est très libre et ça, le son comme il joue... C'est comme il y a des oiseaux. Et moi, je peins beaucoup d'oiseaux dans les tableaux.
2: Oui.
1: Et tu dois entendre les oiseaux dans ton jardin, peut-être.
3: Oui. Ben, pas beaucoup en ce moment.
1: Alors, on écoute Yann Garbarek.

0: Nous sommes en direct sur les ondes de Radio Couteau. À l'instant, une magnifique chanson signée Yann Garbarek. Moi, je suis toujours en compagnie de Cécile, Valérie et Véronique qui sont venues aujourd'hui nous présenter un beau projet. D'ailleurs, est-ce qu'on peut peut-être maintenant rentrer dans le secret, le secret de la création? Alors, Valérie m'avait préparé quand même un petit texte et je trouve que la phrase est belle parce que on parle par rapport à votre création d'art, d'écriture, de nature, de la femme, de la lecture, de la poésie, de la liberté. Il y a tout ça dans le projet, Véronique?
1: Au moins, oui.
0: Oui.
1: Oh, c'est très vaste. Il n'y a pas de limite, en fait.
0: Aucune limite. Alors, comment ça a démarré le travail? Comment ça s'est fait? Vous voyez régulièrement? Enfin...
1: Oui, je pense que Cécile d'abord a conçu les tableaux. On en a à peu près 9 ou 10 chacune. Et en fonction de notre personnalité, je pense. Et donc, en fonction de ça, on est parti chacune avec nos tableaux et puis on s'est laissé porter. Mmh. Mais c'était en même temps une sacrée responsabilité, je trouve.
2: Et puis écrire dans un tableau qui est réalisé par une artiste, quand même.
0: Avec une totale liberté sur l'écriture.
2: Oui, liberté, mais écrire vraiment littéralement, comme a dit Véronique tout à l'heure, sur le tableau.
1: Dans le tableau.
2: Voilà, dans
1: donc
2: le tableau.
1: Prendre un feutre spécial, un pinceau spécial, pour écrire dedans sans faire de rature, sans se reprendre. Il faut que ça soit bien du premier coup.
2: C'est une certaine,
1: sans baver.
2: Une certaine pression au moment de recopier.
0: C'est-à-dire que le texte fait partie du tableau,
2: exactement,
0: de l'œuvre.
2: Oui, tout exactement. À fait. Ouais. Oui, oui, oui. Et je voulais préciser, tout à l'heure, Cécile a dit que pour la première fois, elle a travaillé avec d'autres artistes. Alors, je ne sais pas si on peut nous qualifier d'artistes, Véronique et moi, mais du moins d'autres personnes, oui. Et elle a travaillé avec nous. Et tout de suite, il faut dire aussi que Cécile a... Elle fourmille d'idées. Elle a toujours des idées. Elle est vraiment créatrice dans l'âme et dans la personnalité. Oh. Et donc, ça a fait comme ça. À chaque fois, elle dit « Ah, mais attends, j'ai une idée. Je vais faire un tableau. Oh, oui. Mais tu vas écrire dans le tableau. » Alors là, c'est quand même surprenant. Et puis, ce tableau, c'est pour toi. Mais celui-là, non. Hein? Non, ça, c'est pour Véronique. Et voilà. Donc, on a grimpé une petite côte à serre, sans divulguer laquelle. On a grimpé à plusieurs reprises pour aller voir les tableaux. Et puis voilà, et puis c'est un havre de paix chez elle. Et à chaque fois, on a parlé effectivement de lecture, d'écriture, d'art, du monde qui tourne plus ou moins bien. Mmh. Et c'est des valeurs aussi qui nous rassemblent.
0: Et les tableaux étaient déjà peints ou ce sont des tableaux que tu as fait pour...
1: Au fur et à mesure, il y en a eu un, puis deux, puis trois, puis huit, puis dix.
3: Et le grand tableau. Oui.
0: Et quand tu peignais, tu imaginais la place de l'écriture quelque part dans ce tableau? Pas du tout. Pas du tout.
1: Non.
0: Tu faisais abstraction du fait qu'il allait y avoir un texte après?
3: Non, je le fais et c'est souvent des lignes sur un fond, mais aussi, par exemple, le petit avec le dessin. Et toi aussi, tu as une avec un petit dessin au milieu. Et pour commencer, moi, j'ai fait deux oiseaux. Blanc sur noir pour tous les deux, et ils ont fait ça. Et après, quand je le connais un peu mieux, ça m'inspire parce qu'elle, Valérie, elle est complètement différente que Véronique, et ça m'a inspiré, oui, beaucoup, oui. Ouais.
2: Et puis en plus, elle n'a pas fait de méprise par rapport à nos personnalités, parce que quand elle me montrait les tableaux pour Véronique, je les trouvais très beaux, mais je voyais très bien que c'était pas pour moi.
1: Ah oui.
0: Elle avait bien ciblé les personnalités de chacune.
1: Moi, il y a certains tableaux de Valérie, j'aurais bien écrit aussi.
0: Véronique, tu peux lui prendre.
1: Oui, on peut faire trop tard.
2: Et donc il y a un grand tableau commun qui nous réunit toutes les trois.
1: C'est
2: celui dont elle parlait.
3: Avec des oiseaux.
0: Quand vous vous trouvez devant la toile, Véronique et Valérie, est-ce que c'est inné, l'écriture vient tout de suite, ou il y a un moment de réflexion?
1: Il y a un moment de réflexion. Moi, ce que, enfin, j'ai procédé de la façon suivante, c'est que j'ai mis le tableau sur la table de ma salle à manger, sur un chevalet. Merci. Et puis je tournais autour, j'écrivais deux ou trois choses, et puis après je laissais décanter. Et puis voilà, c'est sur plusieurs jours.
0: Il y a un vrai travail de préparation alors.
1: Voilà, ouais. C'est rentrer dans la peinture de Cécile et en fait, oui, être en connexion avec ce qu'elle a peint et aussi avec elle. Donc c'est, et puis ça, en sachant aussi avec Valérie, il y a des interconnexions aussi très souvent.
0: Vous avez échangé avec Valérie?
1: Bah, disons peut-être pas forcément sur notre travail, mais on est en
2: sur
1: connexion
2: le
1: quand même.
2: Oui, voilà. Oui. Et moi, c'est exactement comme toi. C'est-à-dire que le tableau, je ne le posais pas forcément sur un chevalet, mais je le posais à un endroit. J'écrivais sur mon carnet. Et puis, je revenais un jour, deux jours. Et après, pour moi, la magie de l'écriture, c'est que parfois, tu as un mot qui te vient et te dit « Ah mais oui, celui-là est mieux que l'autre. » Et au moment vraiment d'écrire sur le tableau aussi, il y a un aspect très technique, c'est que le grain, il y a le grain de la peinture de Cécile. Et nous, on écrit avec des Poshka. et donc, il faut vraiment... On n'est pas habitué à ce geste. Enfin, moi, je ne suis pas du tout peintre. Et on n'est ni dessinatrice. Et donc, il y a ce geste-là aussi d'écrire, tu vois, c'est un geste très artisanal finalement. Mm-hmm. Et ça, c'est important. Je trouve que ça a compté. Moi, ça m'a inspiré aussi dans mon écriture.
3: Ah oui.
0: Il n'y a pas d'angoisse avant le geste final sur le tableau?
1: Beaucoup de stress.
3: Ah oui, vraiment?
1: Oui.
3: Ah
1: oui.
2: Oui, parce que tu ne peux pas, comme disait Véronique tout à l'heure, tu ne peux pas faire de rupture. Tu ne peux pas te reprendre. Donc oui,
1: j'ai jamais fait des bêtises.
3: Oui, j'ai jamais pensé à ça.
1: Ah, une fois que c'est écrit, c'est écrit.
2: Et oui, oui.
3: Oui, mais bien sûr, maintenant, oui, bien sûr, oui.
1: Après, on peut repasser dessus.
2: Oui, puis en plus,
1: on va mettre du blanco.
2: Non, oui. Puis écrit sur un carnet, en fait, c'est pas la même taille.
3: Non, c'est moins la même.
2: C'est pas la même taille. Moi, je sais qu'il y a des points que j'ai dû reprendre parce que je me suis dit, ah mais non, en fait, là, ça rentre pas.
1: Il faut calculer en fonction des formes.
2: Mais ça a été vraiment un projet. Voilà, je viens d'utiliser le mot magie, mais c'était assez magique de voir qu'il y avait une création, une triple création avec la femme, mais. Ben voilà, nous sommes trois femmes et puis je pense qu'on est fiers, on est heureuses d'être des femmes, mais on a nos vies de femmes même si on n'a pas trois vies
0: identiques,
2: mais ça nous rassemble en fait, la féminité et la liberté qui est très chère nous est très chère,
1: et à l'état du monde aussi.
3: Bien sûr, c'est pour ça, c'est tellement beau parce qu'on se sentait tous les trois libres de le faire. C'est pour ça aussi, c'était tellement important pour moi de dire écris où tu veux.
0: Quand Cécile vous donne les tableaux, enfin quand tu leur donnes les tableaux, tu ne donnes pas, ce que tu as voulu exprimer, une piste, non, tu dis rien.
1: Rien.
2: Non.
1: Ouais.
2: Parfois,

0: il faut laisser libre.
1: Exactement.
0: Et c'était pour ça, c'était tellement beau pour moi de voir les poèmes de vous deux, parce que ça change complètement pour moi aussi. Mm. C'était ouais. ça aussi qui était magique.
2: Mm. Mm.
1: Et alors, la première fois que tu as vu le premier texte de Véronique ou de Valérie sur ton tableau, ça a été quoi ta première réaction?
0: Bah, j'étais très touchée.
1: Est-ce que tu as vu tout de suite le lien entre le texte et le tableau?
0: Non, parce que souvent, ils sont écrits sur des lignes. Et il faut faire comme...
2: le geste de ligne courbée.
1: Ouais, ouais.
2: Mais c'est là, pour ça...
0: Oui, excusez-moi.
2: Non, mais c'est pour ça que... tu vas le dire, vas-y.
0: Non, dis-le.
2: Non, c'est pour ça que lors de l'exposition, en fait, il y aura les tableaux. Donc, avec le poème dans le tableau, mais à côté.
1: Il y aura le texte.
2: Pour éviter d'avoir des torticolis, il y aura le texte.
0: Oui, oui. Non, mais j'étais... En plus, c'était tellement beau de voir les différences de deux. Et j'ai un lien totalement différent avec Véronique et avec Valérie. Et je pense, tous les trois, on est quand même très... pour moi, c'est très soudé dans un temps très court quand même.
2: Oui, c'est vrai. Oui,
0: on ne se connaît même pas un an.
2: Non, et puis on a pu aussi... oui, c'est une amitié parce qu'on a pu se confier des choses très personnelles.
0: Oui.
1: Moi, je te connais depuis plus longtemps et je n'ai pas écrit sur tes peintures. Hein.
0: Mais peut-être le prochain exposition.
1: Ne prenons pas de risques.
0: On peut faire comme ça. Moi, je fais le tableau, je le mets devant et toi, tu fais...
1: Et moi, je parle.
0: Oui.
2: Attention parce qu'elle a des idées.
1: Je sais,
2: ensuite, une fois qu'elle a des idées,
3: ouais. Elle est en œuvre.
1: Non, mais ce que vient de dire Cécile, on le ressent. Il y a une espèce de connexion entre vous trois ça avait l'air d'être une évidence, non, de travailler ensemble. Je ne sais pas si ça vous l'a fait à vous aussi.
2: Non, c'est une évidence, mais
3: ça
2: je pense.
3: Coulait de source.
2: Oui, voilà. Ouais. On ne l'avait pas imaginé et ça s'est fait tout seul, finalement. Mmh.
0: Mmh. Oui. Mmh. Oui. C'est très naturel.
3: Top, hein.
0: Et on n'était pas déçus du tout. Non.
2: Ah non.
0: Pour moi, non.
2: Non,
0: pas
2: non.
0: du tout. C'est le contraire.
2: Oui, découvrir une nouvelle œuvre, c'était à chaque fois assez exceptionnel. Découvrir le texte de l'autre aussi. Et oui, ça va faire un bel ensemble.
1: Alors, il y a combien de peintures qui ont été...
0: 21.
1: Ah oui, quand même.
0: Je pense.
2: Oui. Oui. Il y en a 10 de chacune.
0: Oui.
2: Et une...
1: Une grande dame commune. Une,
2: voilà, qui nous rassemble toutes les trois.
3: Et plus, il y a les petits formats, enfin petits formats.
2: Mm. Ouais.
3: Je ne sais pas quelle taille ils sont. Enfin, c'est un format moyen, on va dire. Et puis, il y a... un tableau chacune qui est grand pour Valérie et pour moi.
2: Mais qui n'avait, par contre, ces deux derniers tableaux-là n'avaient pas été peints par Cécile dans l'optique d'avoir un texte. Mais là, le texte sera à côté, il ne sera pas dans le tableau.
1: Exactement. Dans le tableau. Et ça a pris du temps.
3: Plusieurs mois.
1: Oui. Plusieurs mois.
2: Oui,
1: c'est un projet qui.
2: Il faut dire aussi que Cécile est très très productive. Parce que c'est vrai que.
3: Ouais, c'était impressionnant.
2: Oui. Oui. C'est-à-dire que
3: on pouvait
2: fois
3: plus l'arrêter
2: dans le projet. Le rythme était soutenu.
1: Quand on veut écrire sur une œuvre, enfin sur une peinture, il faut des moments, je suppose, de tranquillité, des moments de silence. Valérie, comment tu t'es organisée? Je connais un peu la vie privée de Valérie, ça a pas dû être évident, non?
2: Non, il faut que je sois seule.
1: Ouais, c'est ça.
2: Alors surtout le moment où je recopie sur le tableau, là, je ferme toutes les portes, je m'isole et je mets
3: concentration maximum.
1: Le téléphone est coupé.
2: Un abri souterrain.
1: Ouais.
2: Parce que c'est vraiment un moment de tension. Et ensuite. Après, non, écrire, moi, je peux écrire quand il y a du monde ou du bruit à côté, ça ne me dérange pas. Et quand je, par contre, le point final, on va dire, j'ai besoin d'être seule. Mais en fait, je sais que les peintures, parfois, je les ai photographiées et puis avec mon téléphone, de temps en temps, je les regardais et ça me donnait des idées. Je n'écrivais pas forcément tout de suite, mais j'y revenais après.
3: Voilà, oui, c'est de...
2: En fait, on est imprégné, comme tu
3: dis. Exactement, oui, c'est une imprégnation.
2: Oui.
1: On s'imprègne de la peinture, mais on n'est pas déconnecté du monde qu'on vit aussi. Est-ce que ça influence le texte ou pas?
3: Ce sont des parenthèses.
1: C'est des parenthèses.
2: Oui, oui, oui. Et puis c'est vraiment... Enfin, moi, je trouve que c'est la peinture qui nous parle, en fait. Et après, une fois qu'on est parti sur... Parce que ce sont des peintures très denses, très riches. Et puis ensuite, en fonction de nos personnalités, on exprime sur le moment. Ouais. Et ça peut...

0: Ça peut aussi être rattaché au monde.
1: Oui, en plus aussi dans quelle situation on est.
2: Oui, aussi.
1: C'était aussi important.
2: Hypersensibilité.
0: Oui.
1: En plus, je pense, quand on écrit, quand on fait de la musique ou de peinture, on est quand même des personnages sensibles. Et pas toujours peut-être facile, mais...
0: non, c'est pas toujours facile.
1: Non, en plus, peut-être pas, on ne se comprend pas tout. Mais quand on fait quelque chose comme nous, je pense qu'on se comprend beaucoup plus facilement. Mais toi aussi.
2: Mais je trouve que enfin, la peinture de Cécile, c'est à chaque fois, à chaque tableau, un univers. On retrouve quelque chose de toujours qui est là, qui est présent dans toute sa peinture. Mais voilà, on rentre dans quelque chose, on pénètre dans le monde de Cécile.
3: Ce que tu viens de dire m'amène à une question, comment vous définiriez la peinture de Cécile? Peut-être son style ou...
2: Luxuriante.
3: Et toi, si tu devais employer un mot, Valérie?
0: Moi, j'aurais envie de faire un jeu de mots avec elle, parce que je trouve que dans sa peinture, il y a des ailes, A-I-L,
2: et puis,
0: L-E-S qui se déploient, ouais. Et puis il y a elle, il y a...
3: Le féminin.
0: Le féminin,
2: beaucoup de féminin
0: et le féminin,
2: ouais.
0: Pluriel. Mmh. Voilà, c'est un peu bizarre comme définition. Mais oui, c'est ce qui me parle vraiment beaucoup dans sa peinture.
1: Merci.
2: Avec une grande sensibilité pour tout ce qui se passe, ouais. Et tout ce qu'il y a autour de toi, la nature. La nature est très, très présente. Mm. Ouais.
3: Trois reines avec moi dans le studio. On en écoute une autre.
0: Ça transition pour le choix de...
3: Véronique, c'est ton choix peut-être.
2: Oui, alors justement, ce titre, It is the world we created, avec mon accent gercois.
3: Parfait.
1: Parfait, le français, il parle anglais. Avec
3: magnifique, moi je trouve.
1: Magnifique, mieux que
2: le bien, oui, enfin, c'est vraiment le monde qu'on a créé, nous, et... l'humain, donc, qui a sa place, mais qui n'en fait pas toujours des bonnes choses. Et donc, ça a été écrit, chanté par Queen et Freddie Mercury dans les années 80. Et malheureusement, je pense qu'aujourd'hui, on vit tout ça et on peut se poser la question, quel monde on a créé?
1: Oui.
2: Avec acuité.

0: La musique fait partie de ma vie. J'adore le groupe Queen et bien je découvre cette chanson. Merci Véronique. Magnifique chanson.
1: Tu connaissais pas ?
0: Je connaissais pas cette chanson, c'est la première fois que je l'entends.
1: Dans l'album The Works, je crois.
0: C'est là où il y a Radio Gaga et tout ça, non ?
1: Oui.
0: Ouais, ben elle est passée inaperçue, c'est dommage.
2: Ah là là, chapeau Véronique.
0: Bravo,
2: vu
0: franchement.
2: Vu l'étendue des connaissances musicales de Patrick.
0: Mais non, c'est faux, parce que je découvre régulièrement des nouveaux sons, même d'artistes qu'on connaît. Hein.
2: C'est beau de découvrir.
0: C'est très très bien.
2: Voilà. Ouais.
0: Et c'est vrai que le texte, oui.
3: Le texte.
1: C'est écho tout à fait au travail de Cécile et à ce qu'on a pu écrire, je pense.
0: Alors, on a évoqué la genèse, on a évoqué tout le travail que vous avez fait en commun ou en solitaire. Hein. Enfin, c'est du solitaire en commun, je ne sais pas comment on peut appeler ça. C'est un peu spécial. Hein. En tout cas, il y a une connexion entre vous trois, ça on l'a compris. Et bien, il va y avoir un événement. Normalement.
1: Tiens donc,
0: il va y avoir un vernissage ou pas ?
2: Et oui, parce
0: Est-ce que le public pourra voir ses créations ?
2: Tout naturellement, c'est à la médiathèque de Massub que sera visible l'exposition au mois de septembre. Nous ferons un vernissage le 12 septembre à 10h30. Donc il y aura bien sûr Cécile, il y aura Véronique, moi-même.
0: Et une invitée.
2: Et une invitée, oui, que tu connais.
0: Et que je connais évidemment.
2: C'est Elisabeth. Qui viendra jouer du violoncelle. Et voilà, donc je dis tout naturellement, puisque le projet a débuté à la médiathèque de Massup, c'était logique aussi. Et puis je pense que Chloé a suivi d'un œil très bienveillant notre aventure, en nous laissant tout à fait tranquille, bien sûr. Hein. Mais voilà, donc nous, on a hâte aussi de présenter cette exposition et de voir ce que nous diront les personnes qui la verront. Voilà, et nous t'invitons.
0: Oui. Ah non, avec plaisir. Chloé.
3: Tu vas lire le poème.
2: Oui.
0: Ah, il y aura une lecture en direct ?
2: Oui, oui, tout à fait. Hein ? Oui. Et là, nous allons proposer aussi de lire chacune un poème, si tu en es d'accord.
0: Ah, aujourd'hui ?
2: Oui, vous voulez lire un poème chacune.
0: Mais très bien. Vous voulez le lire maintenant ou...
2: Oui, pourquoi pas.
0: Ouais, allez.
3: Véronique.
0: C'est un des poèmes qui sera lu lors du vernissage.
2: Un avant-première sur Radio Coteau.
0: C'est incroyable.
1: Attention. Hein. Et là, c'est le dernier que j'ai écrit, en fait, que j'ai terminé hier, pour tout dire. Pour espérer enfin, la femme déchirée retient ses larmes et son chagrin. En ses paupières encloses, elle porte en elle tous les corps sacrifiés, leurs cicatrices et leurs supplices. D'éternels abysses où veillent les morts vivants et leurs complices. La femme déchirée ferme les yeux pour mieux entendre encore ce qui se crie, pour mieux sentir posé sur sa tête le diadème flamboyant du printemps, le sacre de l'espoir désarmé. Alors sa peine s'en va vers la mer, toute la peine des hommes.
2: Merci.
0: Je reste sans voix.
3: Est-ce que je peux dire quelque chose ?
0: Mais évidemment.
3: Je pense qu'elle a bien compris le tableau.
0: Ah.
3: Ça, chacun, il y a un grand tableau comme ça. Et c'était vraiment incroyable parce qu'elle, Véronique, qui a lu le poème, elle a choisi un tableau. J'ai compris complètement pourquoi. Et toi, tu m'as fait vraiment une surprise. Les gens, ils vont voir quand ils sont là. C'est complètement différent, mais oui, c'est tout à fait toi aussi.
0: C'est rigolo.
3: C'est très beau.
1: On se complète.
3: Ouais, c'est magnifique.
2: Vraiment magnifique.
3: Ouais, très beau.
0: Oui, derrière la poésie, il y a un message, quoi.
3: Oui.
0: C'est incroyable.
3: Oui.
0: Bravo.
3: Quand on voit le tableau,
1: Voilà, il faut voir le tableau aussi.
3: Le tableau, il est très...
2: Et quand on le connaît, en entendant Véronique, on le voit.
3: Oui, exactement.
0: Ne dites pas ça, les gens ne vont pas y aller.
2: Mais non, parce qu'ils ne l'ont pas vu.
0: Ils l'ont pas vu.
2: Voilà.
0: Merci Véronique. Valérie, tu veux lire ton texte ?
2: Oui, mais je veux bien. Donc, c'est sur un poème.
1: Je peux le montrer aussi.
2: Oui, ah, que j'ai.
0: Et toi, tu le lis avec la photo de la peinture.
2: Je vais le lire avec mon cahier.
1: Ouais.
2: Mais c'est ça. Non, mais j'avais c'est la photo, dense. Je l'ai écrit en mars. Voilà.
0: Ah, d'accord.
2: La femme feuille. Elle s'est déposée dans l'air vert. Ses cheveux ramilles ont effleuré le tronc ami. Appui de bois sans loi. Un oiseau la coiffe. Refuge sûr. Sous les paupières closes et les lèvres promesses, elle se fond dans l'espace, là où est sa place, confiante, aimante, joue lovée dans l'écorce, accueil. La fille arbre.
3: Montre à lui.
2: Oui. Et c'est, une, pour moi, c'est une fille arbre.
0: Ouais, je le verrai peut-être mieux tout à l'heure, là c'est un peu compliqué.
1: Ouais, les paupières closes aussi.
2: Oui, on les a retrouvées.
1: Il y a des constantes.
2: Oui.
0: Mais... Alors Valérie me répète toujours, tout le monde peut écrire, mais écrire des choses comme ça, je ne crois pas.
3: Non, je ne pense pas.
2: Oui, parce que je l'invite à l'atelier d'écriture.
3: Oui, c'est une bonne idée.
0: Non, mais il y a beaucoup de poésie hein, dans vos deux textes, là, franchement. Bravo, mesdames.
3: C'est très beau, hein.
0: Alors, évidemment, c'est facilité par la peinture.
2: Bien sûr.
0: Parce que vous voyez.
2: Je voulais préciser que donc, tous les encadrements sont réalisés par Cernesi, qui est une enseigne connue à Auch. Voilà, tu veux peut-être en dire un mot?
3: Oui, la famille Cernesi, je connais depuis, je pense, 35 ans. Et je connais bien son père parce que c'était une petite boutique pour l'encadrement et la peinture et tout ça. Et Christophe, qui est maintenant le patron, c'est le fils de ce monsieur.
0: Mm-hmm.
3: Il est dans une grande boutique maintenant. Mm-hmm. Il fait des encadrements. Et il a fait tous mes encadrements dans tout le peinture, le pastel, la sérigraphie, tout ça. Et moi, je trouve que c'est un endroit vraiment pour le peintre, c'est super.
2: Oui, ouais. Voilà. Je précise parce que c'est, quand on travaille avec une artiste, l'encadrement est très, très important. Moi, j'ai découvert... Alors, comment ça s'appelle
1: le passe-partout.
2: Voilà, le passe-partout. et puis, vraiment, l'encadrement, les cadres, Cécile donne beaucoup d'attention. Et elle a raison, mais pour moi, c'était une découverte. Beaucoup d'attention au cadre, comment on encadre ou comment on n'encadre pas. Est-ce qu'on décore le cadre
3: Je fais le cadre moi-même.
2: Oui, tout à fait.
3: Dans le
2: Oui.
0: L'encadrement, c'est de l'art, enfin, de l'artisanat.
2: Oui, c'est ça, exactement.
0: Ça fait partie de l'œuvre.
2: Oui. Et puis, ça met vraiment en valeur nos créations communes. Oui.
0: On a évoqué rapidement l'accompagnement musical d'Elisabeth, mais il y a eu une répétition ou alors ça va être du free?
2: Ça, elle va arriver, la répétition.
0: Ah non, elle va répéter.
2: Oui. Déjà, tu l'as rencontrée, Elisabeth?
3: Oui, hier. Oui, extraordinaire, vraiment. On a écouté de la musique pendant 1h30.
2: Oui, mais pour avoir déjà travaillé avec elle, elle s'inspire de ce que nous faisons. Ouais. Et ensuite, elle crée. La dernière fois, elle avait créé sur place, me semble.
1: Pour l'atelier d'écriture.
2: Oui, parce qu'on avait fait un atelier d'écriture aussi où elle jouait et nous écrivions à ce moment-là. Voilà.
3: Et hier, elle était. Je l'ai montré, tous les tableaux, ils sont chez moi. Et je l'ai laissée une demi-heure, elle a regardé et pour s'inspirer, qu'est-ce qu'elle va faire.
0: Mmh. Avec son violoncelle.
2: Oui.
0: Rien que la sonorité du violoncelle, déjà, c'est beau.
3: Oui.
2: Alors, Cécile ne dit pas violoncelle.
0: Cello.
2: Parce qu'elle aime beaucoup l'italien.
0: Non, mais en anglais, on dit cello aussi. Hein.
2: Cello. Non, mais c'est parce que c'est en italien. C'est parce que tu aimes beaucoup l'Italie.
3: Cello.
2: Non.
0: Cello.
3: Ah non, certo.
2: Et puis, il faut préciser aussi que l'exposition va être... Vagabonde, comme tu disais tout à l'heure.
1: Oui, il y aura tout un mois aussi, enfin, on espère, à Saint-Martin, à la médiathèque,
3: en octobre. Oui.
2: Mm-hmm.
3: Oui.
0: Et peut-être ailleurs, plus tard, pourquoi pas.
3: Peut-être.
2: Pourquoi pas, il y a peut-être aussi avec la roulotte.
0: La roulotte d'Elisabeth.
2: C'est sur les roues.
0: Ça c'est une expo itinérante, ça serait bien. Ouais. Dans tel ou tel lieu.
2: C'est ça.
0: Des lieux qui n'ont peut-être pas l'habitude de recevoir des expositions.
2: Oui, c'est important.
3: On va voir
2: ce que ça donne.
0: J'ai une petite question subsidiaire. On n'a pas cité l'autre Valérie, elle va bien.
3: L'autre Valérie, elle
0: parce
3: va
0: que je lui,
3: bien.
0: Je veux lui envoyer un petit bonjour. Quand
3: oui,
0: même.
3: Oui. Non, elle va bien. Elle va être là dans le vernissage, bien sûr. Et elle organise l'expo à Saint-Martin.
0: Ouais. Oui. Donc, oui. C'est aussi important de s'appuyer sur des personnes comme Valérie.
3: Oui, parce que c'est important. Mmh. Elle organise tout ce expo, c'est ça. Mmh. Oui, et très douée, et très gentille.
0: Là, c'est une belle rencontre aussi.
3: Oui, et oui. Avec Régine.
0: Tu et oui, et Régine. Oh, Régine, on embrasse Régine, oui. Qui est là-bas, Régine. Je ne sais plus où elle est partie, très loin. Oui. C'est Saint-Nazaire, non c'est
3: Saint-Nazaire.
0: Oui. Ah, mais Régine, qui est dans la musique maintenant. Elle fait partie, elle chante oui. Dans un chœur rock.
2: Ah oui.
0: Ouais. Mais j'ai l'impression qu'ils ont beaucoup de succès. Hein. Ils sont 50 ou 60 chanteurs. Oui. Et ils font que de la musique rock, que des chants, des chansons rock. Et Régine fait partie de cette chorale là.
3: Mmh. Ah, ouais. Bah c'est bien.
0: C'est bien, oui. On embrasse Régine aussi.
2: Ah oui, encore une femme d'exception comme nous.
0: Voilà, moi je suis entouré de femmes d'exception de toute façon.
3: Mais toi, tout va bien.
0: Oui, je suis une femme d'exception
3: non,
0: aussi, c'est vrai.
3: Une femme d'exception.
2: Et si tu as les cheveux longs ?
0: Oui.
3: Oui, exactement.
1: Pour ceux qui ne le sauraient pas.
2: Ouais, moi je voulais souligner que pour moi c'est une très belle opportunité d'avoir pu travailler dans le sens créatif à la fois avec Cécile et avec Véronique, même si le travail a été complètement différent. Et voilà, c'est une belle aventure qui s'est dessinée. Ouais. Et
1: une belle
2: très
1: expérience.
2: Très riche.
1: Hein, oui, en fait, rien, ce n'était pas prémédité.
2: Non, mais non, tout s'est fait naturellement. En fait. Voilà, c'est ça qui est assez
3: extraordinaire. Et très facile, il n'était jamais un problème, on était contentes. Et... Oui, pour moi aussi, merci beaucoup à vous deux. Parce
2: merci
3: que
2: à toi.
3: C'était vraiment extraordinaire. Moi, et j'espère peut-être qu'on peut le continuer.
0: Ah oui, évidemment. Et peut-être un modèle différent, on ne sait jamais. Ouais. Tu m'as dit qu'elle a une idée à la minute.
2: C'est ça.
1: Et qu'est-ce que tu je voulais juste te dire que personnellement, ça m'a beaucoup aidée ces derniers mois, parce que je traversais des choses difficiles.
3: Oui.
1: Et voilà, ça a été... ce qui m'a permis de tenir debout à plus d'un titre. Voilà, je tenais à le souligner.
0: D'où l'importance de l'art, de la création dans une vie. Merci, mesdames. Quel bon moment.
2: Merci à
0: quel
2: toi.
0: Bon moment. Est-ce qu'on est stressé un petit peu avant le vernissage ou pas? Alors,
3: non.
0: Je sais pas. Je sais pas. Bon, Cécile a l'habitude, mais vous deux, Véronique et Valérie.
2: Oui, un peu, oui.
1: Je réalise pas, en fait, que ça va vraiment arriver.
3: Ah oui,
1: c'est encore un peu comme dans un rêve.
0: Tu as déjà lu en public, enfin devant un public? Oui.
3: Et elle crée des poèmes aussi.
1: Oui. En dehors.
3: Oui, parce que je me rappelle la première fois quand tu as fait dans la médiathèque le poème Minute, s'appelle.
1: Ah oui, c'est ça. Oui.
3: Et moi, j'étais en face d'elle. Elle me demande quel sujet il faut écrire.
1: Lequel thème.
3: Lequel thème. Et j'ai vu des nuages et j'ai dit le nuage là. Et elle a écrit un très bel poème. Mm. Après, elle a recommencé à lire et elle était aux larmes.
2: Ah, ça, c'était tellement beau. Oui, parce que là, c'est beaucoup d'émotions.
3: Ah oui, oui.
0: Mais ça a dû t'arriver à toi aussi, Valérie, je suppose, quand tu as écrit tes textes sur les... Parce que c'est à fleur de peau, non, souvent?
2: Oui, parce que c'est en fait parfois parler de soi, mais pas toujours, mais parfois parler de soi sur quelque chose qui a été créé par quelqu'un d'autre.
0: C'est un lâcher-prise un peu, Véronique, Valérie?
2: Oui, moi ça a pu être du lâcher-prise, oui.
3: Bah oui, hein.
1: Je crois que c'est toujours... pour moi, un lâcher prise. Oui.
2: Mais il y a quelque chose d'inattendu à chaque fois, en fait.
1: On est surpris.
2: C'est vraiment le pouvoir de la création, je trouve.
1: C'est-à-dire que
2: tu vois, tu vois quelque chose et puis ensuite tu laisses l'écriture te porter.
1: Et, je voudrais revenir un petit peu sur les poèmes minutes, parce que c'est un peu le même principe, en fait. Sauf que c'est pas à la minute près, mais c'est à la demi-heure près. Là, il n'y a pas de...
3: Il y a quelqu'un en face de toi.
1: Oui, il y a quelqu'un en face de moi. Il y a cet échange, il y a cette rencontre. Et puis, la personne repart avec son poème. Mais le seul moment où je peux remodeler un peu, c'est au moment où je recopie ce que j'ai écrit. Donc sur la feuille que je vais aussi décorer, que la personne va emporter avec elle.
0: Et vous faites des poèmes cocottes aussi ? C'est pour mettre un peu d'humour. Hein.
1: J'avais pas pensé. Je vais y songer.
0: J'ai pas pu m'en empêcher, pardon.
3: Ah non,
2: c'est bien. On va se mettre au défi de faire un poème cocotte.
0: Un poème cocotte, ouais. À la minute.
3: Il faut qu'on fasse un poème sur toi.
0: Ah, ah. Un roman, tu veux dire. Alors, mesdames, je vais vous laisser conclure cette belle émission.
3: Oui.
0: Si vous avez un dernier mot, si vous avez envie de dire aux gens, venez, venez, venez.
3: Oui, il faut, ouais.
0: Alors je vous écoute.
2: Non, moi je voulais juste dire qu'il y a de la poésie partout et souvent la poésie ça peut paraître quelque chose de lointain, d'hermétique, mais j'ai l'impression quand même qu'elle revient un peu au goût du jour un peu partout parce qu'on en a besoin. Et la poésie ça peut être dans un tableau, dans un poème évidemment, mais ça peut être aussi dans un nuage qui passe.
3: Et dans le Gers.
2: Oui.
3: Où on est encore très tranquille.
2: On est vraiment une gersoise avec
3: vous. Oui, oui. Hein.
2: Voilà. Et merci à toi, Patrick.
0: Ah bah non, mais c'était un plaisir.
1: Oui.
0: À bientôt.
1: Je pense que je n'ai rien à ajouter de plus. Tout est dit.
0: En tout cas, je vous attends moi quand aussi. Vous voulez. Hein. Vous êtes les bienvenus.
3: Et merci beaucoup,
1: merci Patrick.
0: À bientôt.
2: À bientôt.
0: Au revoir.
2: Au revoir.
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1: On enchaîne les émissions ce mardi 18 août. Je vous rappelle que vous pouvez nous entendre sur le 97.7 ou le 104.5. Vous pouvez également nous écouter sur le www.radiocoteau.com. Aujourd'hui, j'ai le plaisir de recevoir deux voisins, ou plutôt trois voisins du village de Montcorneil-Grazan. J'accueille donc Vanessa et Thibault. Bonjour. Avec la petite Eleonora, je crois, c'est ça ?
2: Exactement, Eleonora.
1: Eleonora, bonjour à vous trois et merci d'être venus dans le studio de Radio Coteau. Vous êtes ici parce que vous organisez très bientôt, puisque c'est ce samedi 22 août, une soirée, repas et concert. Alors ça se passe à la salle des fêtes de Bedcave à Guin et c'est une soirée, on pourrait dire, au bénéfice de la restauration d'un moulin, et ce moulin il se situe à Montcorneil-Grazan. Alors Thibault, Vanessa, avant de rentrer dans le vif du sujet, de parler de l'association que vous avez co-créée et de cet événement, est-ce qu'on peut en savoir un petit peu plus sur vous ? Parce que je crois que vous êtes installé dans le Gers pas depuis très longtemps, non ?
2: Exactement. Bon, pour commencer, merci de nous recevoir. C'est vraiment appréciable de nous soutenir dans un projet titanesque comme celui-là, de rénover le moulin de Montcorneil-Grazan et de le remettre en eau. Très simplement, on est arrivé ici dans la région parce qu'on est tombé amoureux complètement du Gers. Mmh. Moi, je suis originaire de Bretagne et puis ma femme du Grand Est. Et on est tombé amoureux. Bon, je pense que tout le monde comprend pourquoi.
1: Ouais.
2: Et très rapidement, on cherchait une vieille bâtisse à rénover. C'était quelque chose qui nous portait à cœur, on voulait faire un projet un peu plus grand que nous. Voilà, on était amoureux du patrimoine architectural français. Mmh. Et voilà, on a trouvé au hasard des visites le moulin de Montcorneil-Grazan et ses canaux. Alors je sais pas si on a eu un coup de folie ou un coup de témérité, mais on est tombé amoureux, on s'est lancé dans l'aventure. Très vite on a monté une association pour essayer de nous aider dans ce projet titanesque, puisque donc le moulin est pour l'instant on a réussi à remonter jusqu'au 17e, mais il semblerait qu'il soit même plus vieux que ça. Mm-hmm. Il y a tous les canaux à récurer, il y a les ouvrages hydrauliques à refaire, il y a tout.
1: Mais est-ce qu'il n'y a que le moulin ou il y a une bâtisse d'habitation à côté ? C'est quoi l'ensemble si on devait le visiter ?
2: Alors l'ensemble, c'est donc il y a la bâtisse du moulin qui était un moulin à eau à turbine, donc à grains avec une meule à grains et puis une scierie. Et à côté, il y a une jolie bâtisse où on va essayer de se faire un petit nid douillet. Mm-hmm. Il y a pareil tout à refaire, mais on va essayer de se faire un nid douillet. Et pour notre petite fille, on a la chance d'avoir un petit peu de terre autour. On a un hectare. Mm-hmm. Que plus tard on dédiera à un jardin-forêt culturel,
1: voilà. D'accord.
2: Pour nos plus jeunes et nos plus anciens.
1: Il y a un vrai côté aussi écologique dans votre projet là.
2: Exactement, bon, le but c'est de rendre un petit peu ce qui nous a été donné et de bien traiter les choses. Donc pourquoi pas apprendre et faire apprendre de tout ça et s'inscrire un peu dans une démarche écologique de passation.
1: Je ne veux pas rentrer dans votre vie privée, mais votre passé professionnel, c'est quoi ?
2: Alors, c'est intéressant que vous posiez la question. Donc là, on est à un tournant de notre vie complet. Moi, j'ai été gendarme pendant 10 ans.
1: C'est vrai ?
2: Et c'est un métier qui ne me plaisait plus pour diverses raisons. J'avais envie de nature, j'avais envie de changement. Et donc, pendant 10 ans, j'étais gendarme dans le Grand Est où j'ai rencontré ma femme.
1: D'accord.
2: Et après, en Bretagne, puisque je suis originaire de là-bas. Et puis ma femme travaille pour le ministère de l'Agriculture.
1: Voilà. Ah oui ?
3: Oui, tout à fait.
1: Et donc, tous les deux, c'est reconversion, quoi, total, quoi. C'est un projet de vie ou un
2: changement de vie, ouais. Exactement. Mm-hmm.
3: Alors moi, par contre, je vais garder mon emploi.
1: Ouais.
3: Mais effectivement, pour monsieur, ce sera peut-être l'occasion de faire une reconversion complète.
1: Et on peut quitter la gendarmerie quand on veut, enfin, je suppose qu'il faut faire une demande, voilà.
2: C'est... Exactement, en fait comme c'est un métier plutôt classique avec des responsabilités autres, mais en fait c'est des questions de timing, des annuités et puis des demandes. Mais oui, on peut partir quand on veut avec plus ou moins de retraite, il y a plusieurs process.
1: Ouais. Alors moi, dans ma représentation, le gendarme, c'est militaire, c'est très cadré. Parce que pour un projet comme ça, il faut partir aussi sur des bonnes bases, non ?
2: Alors, je pense que c'est quelque chose qui peut nous aider. si on, de ne pas s'éparpiller et d'avoir des bases assez sereines. Après, c'est vrai que l'avantage que m'a donné la gendarmerie, c'est que bah, je vais peut-être avoir quelques facilités à programmer des événements, à faire ça tout en sécurité, en, voilà, de faire des belles choses bien cadrées, bien propres.
1: Vous aviez une spécialité dans la gendarmerie ?
2: J'ai été 6 ans gendarme mobile et puis après, j'étais en peloton d'intervention et de surveillance en Bretagne.
1: En Bretagne, voilà. Très bien. Et dans le ministère de la Culture, c'est ça ?
3: L'agriculture.
1: De l'agriculture, vous travaillez dans quel domaine ?
3: En santé et protection animale.
1: Ah ouais ?
3: Donc moi, je fais plutôt tout ce qui est en rapport avec l'import et l'export d'animaux vivants. Et donc...
1: C'est quoi votre cursus, Vanessa ?
3: Alors moi, j'ai des diplômes dans l'agriculture et notamment dans l'alimentaire.
1: Ouais.
3: J'ai travaillé pendant... plus de 10 ans dans le privé, dans des laboratoires pharmacopées, alimentaires, enfin voilà. Et en fait, bah, comme je n'arrivais pas à avoir un CDI, j'ai fini par passer le concours de l'administration et donc je suis rentrée dans le ministère de l'Agriculture, qui d'ailleurs était un chemin tout à fait possible derrière mes études.
1: Et facilité de mutation alors donc
3: Ah oui, oui, ouais. Surtout avec un mari militaire.
1: Ah oui, aussi, oui, évidemment, ouais, ouais.
3: Il vaut mieux pouvoir être facilement mobile.
1: Alors, quand vous êtes arrivé dans le Gers, est-ce que vous avez mis du temps à tomber sur votre moulin ? Est-ce que vous avez fait plusieurs visites ou ça a été rapide, un coup de cœur ?
2: Eh bien, en fait, si vous voulez la vraie histoire, on est venu en vacances. Ouais. On cherchait un dépaysement et du repos comment, dans un côté très vert, très... voilà. Et on a visité plusieurs moulins. Voilà, dans la région, c'est plutôt les moulins qui nous ont séduits. Mm-hmm. Et c'est je crois, le quatrième qu'on a visité. Et on est tombé amoureux tout de suite. Donc on s'est renseigné, mais on savait que c'était là.
1: Et il était en vente, après
2: Exactement. Ouais, ouais. L'histoire des ventes de ce moulin, là, ces 50 dernières années, il est passé par trois familles.
1: Ah oui.
2: Trois familles principales, on est la quatrième. Et il a été en vente donc quatre fois, avec plus ou moins de projets, plus ou moins de choses. Mais oui, oui, il était en vente au moment où on est arrivé. On est arrivé pile au bon moment, selon Victor Hugo, les rendez-vous, hein, on est arrivé pile au bon moment de la vente et pour l'achat. Donc on est trouvé. Je pense qu'il y a quelque chose qui s'est aligné.
1: Et les précédents propriétaires, ils avaient fait quelques travaux de rénovation. Il y a eu de l'entretien quand même ou...
2: Alors, bah, bon, un moulin, c'est énormément d'entretien sur les ouvrages hydrauliques. C'est extrêmement onéreux et l'administratif français, la réglementation est particulièrement complexe pour protéger la nature notamment, mais c'est extrêmement complexe. Les anciens propriétaires, de ce qu'on sait nous, avaient un projet de restauration et de guinguette, de projet un petit peu festif et autour de la gastronomie, mais ils n'ont pas pu aller au bout du projet puisque c'est tombé en plein pendant le Covid.
1: Ah, ouh.
2: Donc ouais. Ça s'est essoufflé et je crois qu'ils ont perdu pas mal de plumes. Bon, j'espère qu'ils vont bien évidemment aujourd'hui, mais ils ont perdu beaucoup de plumes et ça les a complètement découragés.
1: Je suppose que vous avez fait une étude de marché, enfin, vous n'êtes pas parti comme ça de rien, mais il y a des bases. Est-ce que vous avez été accompagné ?
2: En fait, vous touchez du doigt un point important, c'est que la lourdeur administrative... est très complexe pour les moulins et les ouvrages. Si jamais il y a des propriétaires de moulins qui nous écoutent, j'imagine qu'ils acquiescent devant leur poste. Donc on s'est renseigné sur les droits et les devoirs qu'on avait. On s'est renseigné sur certains coûts aussi de curage et d'ouvrages hydrauliques. Et on a essayé de voir si on pouvait envisager la chose de façon raisonnable. Aujourd'hui, on a une petite fille, on n'est plus les rêveurs d'il y a quelques années, donc on a essayé de faire ça proprement et intelligemment. Il y a beaucoup de rénovations sur la maison, le moulin, et on y reviendra tout à l'heure, j'imagine, mais oui. Il y a énormément de travaux à faire, donc oui, on a essayé de faire des devis, de regarder, de s'appuyer aussi. On a beaucoup de chance d'avoir les anciens du village qui nous ont tout de suite appris avec bienveillance et qui nous ont tout de suite dit, bah voilà, il y a 20 ans, il y avait telle chose sur telle bâtisse, faites attention, tel terrain, ici la terre est comme ça. Donc, humblement, on les a beaucoup écoutés et on a eu vraiment beaucoup de chance là-dessus. On a été très bien entourés.
1: On va ouvrir la parenthèse, justement, des villageois, des gens du village. Ils doivent être tellement heureux de voir revivre ou renaître ce moulin.
2: Eh bien, écoutez, on est... je ne sais pas exactement pourquoi, mais ils sont extrêmement favorables au projet. Ils nous soutiennent corps et âme. On a des pensées particulières pour certains des habitants qui sont là sans faille, malgré leur âge, leur pathologie, sans faille. Ils nous accompagnent. Alors, il y a évidemment le conseil municipal qui nous aide, le département, le maire, les anciens qui nous aident pour les archives, pour les recherches. On a été accueillis d'une gentillesse et d'une familiarité qui nous a complètement dépassés. On a énormément de chance d'avoir trouvé cet endroit.
1: Vous n'avez pas rencontré c'est qui ces deux Uluberlus qui
2: Je pense qu'il y avait de ça.
1: Au départ, de toute façon,
2: oui,
1: certainement. Ouais.
2: Je pense que c'est naturel. Ouais. Les gens, ils se demandent déjà si le projet est viable, parce que c'est un projet titanesque. Ils ne nous connaissent pas, on est des étrangers à la région. Donc je pense qu'il y a eu des questions au début. Après, on essaye d'être humble face à ça, parce que déjà, on n'y connaît rien et on apprend avec l'administration et puis avec les anciens du village. Mais on n'arrive pas... Alors là, la formulation va vous faire sourire, et je suis désolé pour les touristes qui nous écoutent, mais on n'est pas arrivé en parisien au sens péjoratif du terme. On est arrivé en voulant bien faire. Ouais. Et je suis persuadé que c'est la meilleure des motivations.
1: Quand est née cette idée ou cet amour pour le moulin ? Est-ce que vous avez dans vos générations passées des gens qui étaient des meuniers ou...
2: Pas du tout. Pas du tout. Je pense même que nos familles nous prennent un peu pour des fous, puisque c'est titanesque. Je vous invite à aller sur la page Instagram. Vous avez toutes les photos et les prochains projets, mais c'est titanesque. On était à un moment de notre vie où on voulait vraiment changer et faire quelque chose de plus grand que nous. Et je crois qu'on est dans le mille. Hein.
1: Ouais,
2: C'est vraiment faramineux. Donc,
1: mais j'ai pas l'impression que vous ayez peur.
2: Et ben, je crois qu'on est un peu fou.
1: J'ai l'impression que vous êtes bien.
2: On est un peu fou, on y croit beaucoup. On y croit énormément et on a envie. On a envie, on est positif.
1: Alors Thibaut, vous évoquiez le compte Instagram, on va donner le nom de l'association parce que là vous êtes vraiment gersifié, même occitanisé, puisque le nom de l'association c'est un nom en occitan.
2: Exactement, on voulait vraiment s'inscrire dans le paysage local. Déjà c'est une langue chantante qu'on adore, mais on voulait aussi que ça parle à tout le monde, que ce soit fédérateur. Donc on a choisi de traduire en occitan au fil du moulin, pour cette symbolique de l'eau qui passe et à travers le temps et à travers les saisons. Donc à la Línia del Moline, voilà, en occitan. On n'a pas la prétention de le parler, mais voilà, on voulait que ce soit fédérateur et que les gens puissent se reconnaître dans un terme de chez eux. Malheureusement, on n'a pas mis de patois gascon.
1: Ouais.
2: Mais écoutez, on a essayé de se rapprocher au mieux.
1: Ça a dû plaire à beaucoup de gens dans le village, je suis sûr.
2: Oui. Bah, on essaye, je vous dis, de vraiment se fondre dans le paysage, d'être humble avec ça. Je pense que c'est la meilleure façon d'y arriver.
1: On parle de ce projet de vie, mais est-ce que vous avez droit à des aides ? Est-ce que vous êtes tourné vers des structures qui vous accompagnent ? Je ne sais pas.
2: Alors, très tôt, en fait, on a essayé de voir ce qu'on avait le droit, ce qu'on était obligé de faire, parce que c'est énormément aussi de contraintes, les ouvrages hydrauliques et les canaux, pour la faune et la flore notamment, pour les sociétés de pêche, pour vivre en harmonie avec tous ces acteurs très importants du paysage gersois. Donc on s'est renseigné auprès de la commune déjà, qui nous a bien accueillis et qui nous a beaucoup aidés. En subvention, c'est assez maigre parce qu'il n'y en a pas.
1: Ah bon.
2: Dans le département, les subventions sont plutôt concentrées sur des projets sportifs, associatifs un petit peu plus grands que nous. Et comme on est encore au balbutiement de cette rénovation et qu'on n'a pas encore réussi à tout chiffrer, c'est difficile pour un organisme de nous faire confiance et d'aller au bout de la subvention. Donc pour l'instant, on est un petit peu bloqué. On a une subvention généreuse de la commune qui nous aide au quotidien et sur la communication et pour le lancement. Et puis après, on a des aides plutôt matérielles.
1: Ouais. Voilà,
2: plutôt matérielles. On n'a pas trop de restrictions sur la communication. Les gens sont plutôt bienveillants. Donc, pour l'instant, pas de subvention. Voilà, on est en recherche de mécénat, on est en recherche d'aide auprès de l'Europe, du département, de la culture, de tous ceux qui voudront bien nous aider.
1: Est-ce que vous avez lancé une cagnotte ?
2: Exactement, ouais. On a une cagnotte Litchi en ligne.
1: On peut donner les coordonnées ?
2: Alors, je vais laisser la main à Vanessa, la trésorière.
1: La trésorière de l'association.
2: Et oui.
3: Alors, elle est sur le site Litchi et il suffit de taper le nom de l'association, donc à la Línia del Moline, pour pouvoir réussir à la trouver.
1: Très bien. Et dans les demandes de subventions, vous avez ciblé par exemple la Fondation du patrimoine, parce que c'est quand même du patrimoine, un moulin.
2: Exactement. J'oublie énormément de choses. En une petite année, on a vécu énormément de choses. On a notamment l'architecte des bâtiments de France qui est venu nous donner gentiment son expertise. On a aussi des architectes spécialisés dans la rénovation d'anciennes bâtisses, de cloîtres qui sont venus. La difficulté qu'on a, le bâtiment n'est ni classé ni inscrit. Donc on se prive de certaines subventions et de certaines aides, mais on est un petit peu moins contraint sur les rénovations annexes. Donc l'un dans l'autre, on va se rapprocher de tous ces organismes-là. C'est énormément de contraintes administratives, les dossiers sont assez lourds, il faut être assez précis, hein. Fournir tous les devis, fournir le projet global. On va se renseigner. Si jamais il y a des gens qui nous écoutent et qui veulent évidemment prendre attache avec nous, ils sont évidemment les bienvenus. Et on acceptera toutes les aides.
1: Je vous propose la première pause musicale qui, comme à chaque fois, est choisie par mes invités du jour. Et je suis très heureux de recevoir Vanessa et Thibaut, puisqu'ils sont amateurs de musique un peu rock, quand même, on peut le dire. Et le premier choix, c'est le groupe Ultra Vomit.

0: Il m'a semblé qu'on a pu entendre un petit peu en fond la voix d'Eleonora, non ? Elle démarre une carrière, c'est ça ?
1: Peut-être, qui sait ?
2: Elle parle beaucoup.
0: Elle chante en plus.
2: Et oui.
0: On va faire un petit intermède. Ça y est, elle est partie. On va faire un petit intermède musique, justement. Passionnée par le rock, le métal, ou la musique en général, je sais pas, Vanessa.
1: La musique en général.
0: Ouais.
1: Mais c'est vrai que j'aime particulièrement tout ce qui est rock, hard rock et métal.
0: Et toi, Thibaut ?
2: Ça y est, et moi j'aime tout.
0: Ça y est, je les tutoie.
2: Moi j'aime tout, mais j'aime ma femme grave. Plus que tout.
0: Ah ouais, bravo. Hellfest, jamais ?
1: Ah si.
0: Si.
1: 11 ans d'affilée.
0: 11 ans d'affilée. J'en étais sûr. Toi aussi ?
2: Et non, je n'ai pas eu cette chance, mais je crois que j'ai loupé quelque chose.
0: Ouais, bon, c'est pas fini, hein.
2: Non, on ira avec la petite quand elle sera un petit peu plus grande.
0: Plus grave, parce que là, il faut finir le moule, hein. Enfin, il faut le commencer déjà.
2: Déjà.
0: Alors, on revient à cette belle association. Je rappelle le nom, à la Ligna des Molines. C'est une association qui est née du côté de Montcorneil-Grazan pour soutenir le projet de Vanessa et Thibaut qui ont décidé donc de rénover et de refaire marcher ce moulin. On sait à quelle époque il a arrêté de fonctionner ou pas ?
2: Oui, on a eu la chance de retrouver des photos du moment où la digue s'est effondrée. C'était il y a une trentaine d'années. Je pense que c'est des ouvrages qui ont passé les siècles, hein, donc ouais. Il y a eu des points de fragilité avec certaines crues et puis ça s'est effondré. Le moulin était encore actif sous la forme d'une entreprise de scierie au 20e, donc 1930, 1940. On n'a pas encore la traçabilité. Je vous avoue qu'il faut que je passe un peu plus de temps aux archives qui nous aident beaucoup. On en profite pour les remercier.
0: Les anciens aussi, peut-être ? Les anciens du village, quoique c'est tellement vieux que...
2: Les anciens ont leurs souvenirs, ouais. Enfin, on essaie de s'appuyer au maximum sur les registres terriers et sur ce qui a été laissé aux archives, puisque tout n'a pas été dit. Il y a aussi des secrets de clocher et des petits... On entend Léonora qui veut absolument raconter l'histoire du village. Mais on essaye, mais il y a beaucoup d'informations à recroiser, à recouper. On sait voilà que ça fonctionnait parfaitement et industriellement au 20e. Et puis ensuite, ça a été doucement un petit peu abandonné. Peut-être que les plus jeunes générations sont parties aussi vers les villes, avec de plus grosses sociétés autour. Bon, la vie française, la vie européenne classique. Hein.
0: Je me pose une question, est-ce que vous... Ah pardon, Vanessa, vas-y.
1: Et on sait aussi que l'administration a mis une mise en demeure dans les années 90. Ah. Et qu'on, du coup, c'est là que a commencé le fait que le moulin a commencé à être tari en eau. Ouais. Parce que justement, comme l'entretien des canaux n'était plus fait correctement, on va dire, le village était tout le temps inondé aux moindres pluies. Et donc, du coup, l'administration a fait mettre ce qu'on appelle des bâtards d'eau pour justement éviter que le village soit tout le temps inondé. Mmh.
0: Ces canaux, ils sont connectés à quelle rivière ou...
1: À la Ratz.
0: À la Ratz, d'accord. Ouais, okay.
2: Le moulin, historiquement, et on va faire plaisir à Odile si elle nous écoute en disant ça, le moulin est sur le canal primitif de la Ratz.
0: Ouais.
2: Et il y a un canal qui a été creusé pour dévier les eaux et alimenter en eau les champs plus bas. ça a été creusé à la main,
0: ouais.
2: 20e, c'est faramineux, mais le moulin est sur le canal historique.
0: Est-ce que vous avez eu le temps d'aller visiter le moulin de Durban ? Parce que c'est un exemple de réussite.
1: Non, on n'arrête pas de nous en parler à chaque fois.
0: Il faut que vous y alliez.
1: On se dit, il faut qu'on prenne
0: ça
1: le temps.
0: Ça va vous motiver.
1: Oui, oui.
0: Ouais.
1: Et malheureusement, on n'a encore pas pris le temps. C'est vraiment une question de temps, là. On n'a vraiment pas pris le temps d'y aller parce qu'on est tellement pris par les rénovations, les événements, et puis tout ce qui a attrait autour de ce moulin, que du coup, on a l'impression de ne faire que vivre moulin.
0: Ouais. Et aujourd'hui encore sur Radio Coteau, vous le faites revivre aussi, ça c'est important, hein.
2: Exactement, et on aimerait trouver l'excuse de cette rénovation du moulin là pour en faire un lieu et culturel et de rencontre. On est persuadé avec Vanessa que parfois ça manque d'endroits comme ça, voilà, où on peut valoriser la culture locale, des savoirs oubliés, les pressoirs, tout ce qui peut s'y accorder, et de dédier ce lieu à ces gens-là. Voilà, on aimerait avoir ce prétexte-là de la rénovation de cette bête bâtisse et de cet hectare. Gare là qu'on va transformer joliment pour faire un haut lieu de rencontre, voilà, un lieu dédié aux gens.
0: Vous me faites penser à un tiers-lieu. Il existe d'ailleurs un réseau des tiers-lieux dans le Comminges côté Haute-Garonne, et il y a un tiers-lieu qui s'est fait dans un moulin aussi, à côté de Saint-Gaudens.
2: Exactement, ouais. On va essayer, alors on connaît mal le process, mais...
0: Dans cette philosophie-là.
2: Exactement,
0: quoi.
2: Du tiers-lieu au sens noble du terme.
0: Ouais, ouais. Alors, vous avez un agenda, il va y avoir des étapes, et nombreuses, je suppose. C'est quoi le début des travaux? C'est quoi que vous avez en tête, là?
2: Alors pour l'instant, en tout début, on a essayé de bien comprendre le lieu, de voir où étaient les canaux, de voir les ouvrages hydrauliques, de prendre un petit peu le pouls du moulin, de voir dans quel état de santé il était. Le premier rendez-vous qu'on va avoir, qui n'a visiblement pas été fait, qu'on n'a pas trouvé dans les archives départementales, je n'ai pas encore contacté les archives diocésaines, mais on va répertorier entièrement l'ouvrage hydraulique, donc en faire une cartographie complète. Donc c'est la première grosse dépense de quelques milliers d'euros qu'il va y avoir. Une fois qu'on aura ça, on va pouvoir extraire la meunerie complètement du moulin, refaire la bâtisse qui est très malade, elle est extrêmement abîmée sur ses bois et sur ses fondations maçonnées, et puis ensuite repartir sur quelque chose de sain avec les ouvrages hydrauliques. Mais le premier rendez-vous, donc, ce sera ça pour l'association. Et pour ce faire, donc, on fait notre premier repas concert le 22 au soir à partir de 19h à la salle de Bête Cavaguin. Et puis le prochain rendez-vous sera probablement une balade comptée autour de la Toussaint, sur les mythes et légendes effrayantes, non, parce que ça se veut familial, mais ouais. Sur les voilà, faire une déambulation nocturne accessible à tous dans ce lieu un peu fort de l'année. Et on aimerait aussi, c'est quelque chose qui tient beaucoup à cœur à Vanessa, et vous allez comprendre pourquoi, importer la magie de Noël qu'on peut retrouver dans l'Est et la faire vivre ici. Alors, toujours humblement, on va essayer, hein. Je dis pas que je ferai le meilleur Père Noël du monde, on a peut-être d'autres concurrents au village, mais on va essayer, voilà, de faire vivre ces temps-là, et pour après, bah, commencer à vite rénover les ouvrages hydrauliques et remettre en eau, quoi.
0: Rivaliser avec les marchés de Noël de l'Est, ça va être compliqué, non?
1: Non, on n'a pas cette prétention là non plus.
2: Par on va y arriver.
1: Ce qui est prévu cette année, c'est de faire une balade féerique avec plusieurs petits villages autour du thème, pas forcément de Noël au sens chrétien, mais plutôt au sens magie.
0: Ouais.
1: Et du coup, avec un jeu d'énigmes pour les enfants et la venue du Père Noël. Et peut-être encore d'autres surprises à venir si on arrive à concrétiser tous les objectifs de cette balade féerique.
0: En tout cas, l'idée, c'est de créer des événements pour faire parler du moulin, peut-être pour inciter les gens à vous rejoindre aussi à l'association. Vous avez besoin de bénévoles, je suis sûr.
1: Aussi.
2: Alors, fatalement, le nerf de la guerre, c'est l'argent. Alors, sans argent, on n'arrivera à rien faire. Donc, il faut qu'on arrive par ces rencontres, par ces moments forts, à motiver les gens à venir, à leur expliquer que c'est important pour l'architecture locale. Après, on s'inscrit quand même d'ores et déjà dans des rassemblements. L'idée, c'est de provoquer, de permettre des lieux de rencontre, des lieux sympas, comme on les a découverts ici, avec les fêtes de village, avec les temps forts. C'est l'essence même de l'association. Alors, le moulin n'est pas en capacité aujourd'hui d'accueillir des gens en sécurité, mais ça reste au cœur quand même de l'assaut, quoi.
0: Donc, une idée comme les Festival du Gers.
2: Et on va essayer de concurrencer. Ouais. Écoutez, rien n'est impossible.
1: Non, et puis ce qu'il ne vous a pas dit, c'est que la balade comptée pour Halloween et celle au mois de décembre, elles auront lieu sur les terres du moulin. Donc le moulin en lui-même ne pourra pas accueillir de personnes dans ses locaux, mais par contre les terres, elles le peuvent déjà. Et du coup, ça permettra d'avoir déjà une meilleure vision de ce qu'on veut recréer pour les gens qui viendront participer.
0: Cette vision, elle est finie ou elle évolue, cette vision de ce que vous voulez créer avec ce moulin?
1: Oh, elle évolue.
0: Elle évolue tous les jours.
1: Oui, au fur et à mesure des projets qui nous passent par la tête ou qu'on nous propose ou des gens qui sont eux-mêmes dans l'association et qui ont des idées qui sont tout aussi géniales que celles que nous on a pu avoir au départ.
2: C'est ça. En fait, elle évolue aussi dans le sens où, comme on l'a dit au début, on veut vraiment se détacher de ce lieu-là. Alors, on le porte parce que pour l'instant, on l'a acheté il y a un an, mais on veut le dédier aux gens. Donc, fatalement, si les gens ont envie de se l'approprier et d'en faire voilà un petit endroit sympa pour certaines dimensions, pour certaines populations, pour des gens qui ont besoin de se sortir un petit peu du monde, pour avoir un endroit chaleureux, il faut qu'ils aient la possibilité, tous,

0: Alors, on a évoqué des travaux. Alors, mais qui va faire les travaux? Est-ce que c'est vous allez mettre la main à la pâte ou il faut quand même des spécialistes?
1: Eh bien, en fait, je laisse pas parler ma femme. Je vais ramasser quand je vais rentrer à la maison.
0: Ouais. Ça va le trajet retour va être terrible.
1: Je vais vivre le Hellfest en direct.
0: J'aimerais mettre un micro dans la voiture.
1: En réalité, c'est des chantiers faramineux. Ouais. Les travaux de terrassement sont impressionnants. Pour vous donner quelques chiffres, les canaux font 600 mètres. Mmh. 600 mètres pour en moyenne 4 mètres de profondeur par 4 de large. C'est faramineux en terrassement. Les ouvrages hydrauliques, la maçonnerie hydraulique, c'est un vrai métier, il ne faut pas faire ça n'importe comment. Y a des choses qu'on ne pourra pas faire en chantier participatif, mais l'objectif quand même, c'est de remettre en eau le plus vite possible, de valoriser le lieu le plus vite possible. Donc, on va organiser des chantiers participatifs, on va, ça a déjà été évoqué au village, je vous dis, c'est extrêmement bienveillant, c'est couvert d'amour. Les gens nous ont proposé de faire des journées corvées pour nettoyer les canaux, dans le respect de la faune et la flore, de nettoyer les talus, tout ça. Donc on fera ce qu'on peut pour réduire les coûts nous-mêmes. Mais par exemple, je suis très mauvais en dessin. Alors pour faire un petit canard pour la petite, ça va. Mais pour répertorier le moulin, on est obligé de faire appel à un architecte compétent. Voilà, il y a des choses qu'on ne pourra pas faire nous-mêmes, quoi.
0: On peut le situer, ce moulin, par rapport au village de Montcorneil?
1: Exactement. Alors, évidemment, la porte est toujours ouverte. On vous invite à venir. Si on est là, c'est encore mieux, parce qu'on pourra tout vous expliquer. Le moulin se situe donc le long de la Ratz, sur la route de Tachoir. Quand vous dépassez la mairie, là, elle est sur la route de Tachoir, sur la gauche. Et le moulin est derrière la maison, au niveau d'un petit parc magnifique, couvert de sol pleureur. Venez, on vous expliquera et on vous montrera avec plaisir. C'est un vrai paradis.
0: Ah oui, parce qu'on peut venir le voir.
1: Avec plaisir.
0: Vous accueillez les gens. Enfin, n'allez pas en bus.
2: Oui.
0: Ouais.
2: Parce que là,
0: modérément.
2: Voilà, si on est à deux ou trois dans la bâtisse, le bâtiment va supporter largement notre poids. Par contre, si on commence à être à un bus de 25,
0: c'est risqué.
2: Il risque de pas tenir encore très longtemps.
0: Alors, il va être remettre en eau. Mais est-ce que l'idée c'est de le refaire fonctionner?
2: Oui.
0: Complètement.
2: Oui, le but c'est de justement pendant les visites culturelles qui seront ouvertes, en fait, on puisse faire une démonstration de meunerie et après, une fois que tous les tests de meunier seront faits, à ce moment-là, les gens pourront même repartir avec leur sac de farine s'ils le souhaitent.
0: Il faut que vous alliez voir le moulin de Durban, les amis.
1: Et on a envie que de ça. Tout le monde nous vante des merveilles de ce qu'ils font et dans la façon dont c'est fait.
0: Bah, donc, c'est parti comme vous, hein, je crois. Hein. Ils ont créé une association.
2: Bah, je pense qu'on a tous eu un peu de folie en se disant on va acheter ça, en sachant pas trop vraiment dans quoi on se lance. Et puis la folie étant, les choses se sont faites une à une. Et donc le moulin d'Urban est un bon exemple. Et nous, on va prendre le même chemin.
0: Ouais.
1: En réalité, quand on regarde la campagne gersoise, il y a beaucoup plus de moulins qu'on ne le pense. On a été contacté par énormément de propriétaires de moulins ou d'anciens propriétaires. Et on a découvert énormément de choses et qu'il y avait des moulins en fait aux quatre coins des villages et des villes, quoi. Mmh.
0: Bah, ça fonctionnait comme ça. Hein.
2: Oui, et que ce soit des moulins à eau ou des moulins à vapeur.
0: Avant, ouais. Il y avait les deux types de moulins. On va détailler un peu cette petite soirée quand même. Cette soirée repas et concert à la salle des fêtes de Bedcave Agen. Qui s'y colle, Vanessa?
2: Allez, c'est parti. Donc un repas avec un concert. Donc on va déjà commencer par les musiques, ce serait plus sympa. Donc un groupe qui s'appelle Didenko, qui reprend de la variété française en version rock'n'roll.
0: Oh, c'est super ça.
2: Voilà.
0: C'est des musiciens du coin, enfin de par là.
2: Alors non, c'est un groupe lotois.
0: Ah ouais, bon, c'est pas très loin, hein, ça reste régional, quoi. Ouais.
2: Et en fait, je suis amie avec le batteur, et donc quand je lui ai parlé, il m'a dit si tu veux, nous on vient.
0: Ah, c'est super.
2: Donc j'ai dit si vous êtes dispo telle date, c'est parti.
0: Bah, ça crée des réseaux, voilà, c'est ça.
2: Voilà, exactement. Ouais. Et donc du coup, c'est eux qui vont animer toute la soirée pendant à peu près 3 heures. Et avec ça sera suivi donc un repas. Donc on a voulu faire assez simple pour nous représenter et faire quelque chose de assez copieux. Donc il y aura de la saucisse du secteur pour lequel notre fournisseur c'est Akicho.
0: Ouais, voilà.
2: Bon. On a pris les éleveurs du secteur.
0: Ouais, les producteurs locaux.
2: Voilà, exactement. Et avec ça, on a fait frites à volonté. Et donc, il y aura un dessert maison, donc une tarte aux pommes en version alsacienne.
0: C'est toi qui l'as fait, donc.
2: Voilà, c'est ça.
0: C'est quoi

0: Version alsacienne d'une tarte aux pommes.
1: Alors, j'ai découvert ça en venant ici, hein, que ouais. Ça s'appelait comme ça. Chez nous, c'est une tarte aux pommes, toute simple. Ouais. C'est juste qu'en fait, c'est une pâte feuilletée un peu plus fine que ce qu'on a d'habitude de manger. Et donc, des pommes. Et au lieu d'avoir de la compote de pommes, comme ce qu'on trouve souvent ici, on a une, ce qu'on appelle une migaine, donc un appareil avec des œufs, du lait, du sucre.
0: Et il n'y a pas un petit peu d'alcool, hein, on n'imbibe pas on...
1: Pas du tout.
0: Non, pas du tout.
1: Ça, par contre, ça peut se faire après.
2: Ça, c'est la tarte aux pommes bretonne, ça.
0: Ah ouais. Pardon. J'ai confondu les deux régions. Non, en Alsace aussi, je crois que c'est apprécié
1: bien.
0: Un petit peu aussi, ouais.
2: On vit bien.
0: Oui, mais le côté convivial vous représente bien tous les deux, hein.
2: Et oui, c'est ce qui nous porte. Donc,
0: bien
2: donc,
0: vivre, oui. Quoi. Faire la fête aussi, c'est important, ouais.
1: Tout
2: exactement.
0: Ouais, ouais. Ensuite, alors, j'ai vu que si on est vegan, on peut venir.
1: Oui.
0: Il y a une option.
1: En fait, on voulait que ce soit accessible vraiment
0: pour
1: à tout
0: le monde.
1: Monde parce que l'association a pour but de vraiment faire des événements familiaux. Donc, tous les événements qu'on a pensé jusqu'à maintenant, ils sont pensés pour que les familles puissent venir et que tout le monde, en fait, puisse venir. Donc, y en a qui simplement ne mangent pas de porc.
0: Ouais.
1: Y en a d'autres qui ne mangent pas du tout de viande. Donc, tout le monde est représenté parce que notre association, elle se veut pour vraiment tout le monde.
0: Option vegan, c'est une salade, des choses comme ça, je suppose.
1: Non, ce sera un wrap de légumes avec une sauce pensée exprès pour la soirée.
0: Waouh.
2: On essaie de faire ça bien.
0: Ouais, ouais, incroyable.
1: On a fait aussi un cocktail, du coup, un cocktail signature qui s'appelle du coup le secret de la manière et qui est pensé exprès avec de l'alcool local et des produits qu'on trouve sur le moulin.
0: De l'Armagnac.
1: Du floc.
0: Ah, du floc, ouais. Le secret de la meunière, hein.
1: Oui.
2: Alors, j'adore. J'espère qu'on découvrira pas tous les secrets, parce que ça peut faire peur aussi, mais
0: ouais, ouais.
2: Au moins le cocktail.
0: Ouais. Ah oui, non, pardon. Ça y est, je comprends. Donc, c'est une belle soirée qui nous attend. Je précise ouais, que le groupe Didenko, c'est des chansons françaises à la sauce qui pique.
1: C'est ça.
0: J'aime bien. J'aime bien l'argument. Il faut réserver, bien évidemment. C'est mieux pour vous.
1: C'est mieux. Ça nous permet de pouvoir prévoir exactement ce dont on va avoir besoin en tant que viande qu'en dessert.
0: Ouais, ouais, ouais. Et pour réserver, il y a un numéro de téléphone.
1: Il y a le numéro de téléphone, donc le 07 82 29 05 76.
0: Et c'est sur, vous êtes sur Insta ou des choses comme ça
1: on
0: ou pas?
1: On est sur Instagram, ouais. On est sur Facebook. Donc les gens peuvent aussi nous contacter par WhatsApp, par Messenger ou même directement par Instagram. Ils peuvent même nous envoyer un mail. Donc si vous voulez, je peux donner
0: l'adresse email, ouais.
1: Donc c'est A, le chiffre 2, L, le tiré du 8, m.asso@gmail.com.
0: On va le redonner,
1: oui,
0: si tu veux bien, Vanessa. Et Eleonora, elle nous fait la pause musicale. Vas-y, je t'écoute.
1: Donc, le A de Amélie, le chiffre 2, L de Lucien, D de Denis, le tiré du 8, m.asso@gmail.com.
0: Très bien. Et je répète le numéro de téléphone, 07 82 29 05 76. C'est donc le samedi 22 août à la salle des fêtes de Betcave à Gain. La salle de Montcornet n'était
1: pas
0: libre.
1: Disponible.
0: Elle n'était pas libre, j'en étais sûr. Bon, Betcave à Gain, c'est bien aussi, hein, franchement. Et puis c'est bien d'aller dans les villages autour.
1: Oui, ça nous fait connaître. Et
0: oui.
1: Puis en plus, apparemment, la salle de Betcave est toute vitrée. Donc on va avoir une super ambiance pour la soirée. Ça va être...
0: Et une belle acoustique en plus.
1: Oui.
0: Ils font souvent des concerts là-bas.
1: Exactement.
2: On en profite si je peux me permettre.
0: Oui.
2: On a eu un excellent accueil avec la mairie de Betcave à Gain. On est toujours surpris de la gentillesse des gens et de leur bienveillance.
0: C'est Monsieur Serin.
2: Exactement, c'est Jacques.
0: On le connaît bien, Jacques.
2: C'est Jacques,
0: on le connaît bien sur Radio Coteau, Jacques.
2: Et c'est des gens qui nous font confiance, notamment nos partenaires aussi, qui nous aident à programmer les soirées et qui nous aident. Et vraiment, merci à eux. Merci beaucoup.
0: Allez, deuxième et dernière pause musicale. Après, ça sera la conclusion. On fera des petits rappels. Donc là, c'est le choix de Thibaut. Mais on reste dans le rock, hein. Même le hard rock. Hein.
2: Toujours.

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0: grand classique de Scorpion, une version revisitée par Eleonora aujourd'hui sur Radio Coteau. On est toujours en présence de Thibaut et Vanessa qui viennent nous parler de cette belle association à la Lina des Molines qui est née donc pour autour d'un projet de restauration du moulin de Montcorneil-Grazan. Et je rappelle qu'il y a une belle soirée repas et concert le samedi 22 août du côté de Betka-Vaguin. Vanessa, une autre petite question subsidiaire. Un meilleur souvenir de concert? Il y en a trop?
1: Ah oui. Je crois que le mieux, c'était au Hellfest, forcément.
0: Ouais.
1: Devant Metallica.
0: Metallica?
1: Oui.
0: Ouais. Et tu as un souvenir de concert qui t'a marqué ou...
2: Alors moi, je les faisais souvent en tenue bleue, donc c'était...
0: Ah, mais oui,
2: peu,
0: ah,
2: ouais, oui, dans l'encadrement.
0: Ouais.
2: Donc tenue...
0: Mais des fois, t'étais obligé, enfin, tu te laissais
2: oui,
0: aller.
2: Et oui, ça reste un bon son. Et, ouais. Et ce qui est bien dans les festivals, c'est que les gens sont en général bienveillants.
0: Ouais,
2: donc
0: cool.
2: Même avec les forces de l'ordre, ouais, les forces de sécurité, tout le monde est dans la bonne ambiance.
0: Et t'as un souvenir qui t'a marqué, là, dans ces concerts-là ou...
2: Oui, bah, des gendarmes qui montent sur scène pour chanter parce que la technique suit plus, ou pour les bizuter, ou alors le fameux vomi sur les chaussures de la personne qui vient nous parler. Le classique, quoi.
0: Le classique, ouais. C'était, voilà. Bon, en tout cas, je crois qu'on a été à peu près complet. Est-ce que vous souhaiteriez rajouter quelque chose sur le projet, sur l'association, sur la soirée?
2: Encore merci. Encore merci pour tout de nous recevoir. Déjà, c'est important pour notre visibilité. Et puis, n'ayez pas peur de venir pousser la porte de nos événements. Vous serez unanimement bien accueillis et on a besoin de vous. Donc, n'hésitez pas.
0: Vanessa, le mot de la fin?
1: Eh ben, merci à vous pour nous avoir accueillis et puis surtout on espère vous voir très nombreux samedi, venir passer une bonne soirée et faire la fête avec nous.
0: Je rappelle le numéro de téléphone pour réserver: 07 82 29 05 76. Merci à tous les trois, à bientôt.
2: Merci.
1: Merci.
0: Au revoir.
1: Au revoir.
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0: Les Folies Bandas sur Radio Coteau. Je vous rappelle nos fréquences 97.7 et 104.5. Vous pouvez nous entendre également sur le www.radiocoteau.com. Les Folies Bandas qui seront bien présents pour les fêtes de ce beau village de Larocque. Et comme l'an dernier, je reçois un duo de choc, Emma et Manon, qui sont avec moi dans le studio de Radio Coteau. Bonjour.
1: Bonjour.
0: Comment ça va?
1: Ça va bien.
0: L'an dernier, c'est stressé. Cette année, c'est
1: ouais,
0: bien.
1: C'est...
0: On s'en fiche.
1: Ouais,
0: on est tranquille. Hein, on est peinard.
2: On a l'habitude. Hein.
0: Voilà, c'est ça. On prend ses aises. Mais vous avez bien raison, de toute façon. Donc, vous êtes là pour nous parler de cette belle fête du village de Larocque et notamment de ce trail VTT marche. C'est la troisième édition cette année.
1: C'est ça, oui.
0: Est-ce qu'on pourrait revenir un peu à l'édition 2025 et faire un petit bilan? Ça s'est bien passé?
1: Oui, ouais,
0: ouais. Ouais, il y avait du monde.
1: Il y avait pas mal de participants, ouais.
2: Ouais, on avait eu 120 participants au trail, il me semble, de tête. On était 90 à la marche et une cinquantaine au VTT.
0: Ah, c'est pas mal quand même.
2: Ouais, c'était pas mal. Ouais.
0: Et à noter que l'an dernier, c'était la première fois que vous chronométriez,
2: c'est
0: je crois.
2: Ouais, ouais, c'est ça, tout à fait.
0: Et alors, les records ont été battus.
1: Bah, il y en a certains qui sont.
0: Qui... Ouais, ils se sont donnés.
1: Ils viennent pas là pour. Pour rigoler, quoi.
0: Alors, on va préciser les dates. Donc, c'est ce week-end, samedi 22 et dimanche 23 août, avec un programme assez copieux autour de ces nombreuses courses. Est-ce que c'est long, difficile de mettre en place une fête de village? Parce que, bon, vous êtes un comité des fêtes, vous n'êtes pas très nombreux, non?
1: C'est ça.
0: Ouais.
1: Ben c'est pas mal de travail et on est de moins en moins nombreux. Donc, c'est vrai que déjà, l'an dernier, on a diminué le nombre de jours de fête. Pour, bon, on a un petit peu condensé, on propose toujours pas mal de choses, mais c'est vrai que le faire sur deux jours, c'est un peu plus simple pour nous. Et, ouais.
0: Et avant, vous étiez sur trois jours?
1: Oui, même
0: quatre. Voire quatre jours même.
2: Oui, quatre. Ouais. C'était du vendredi au lundi.
0: Mm-hmm.
2: Donc bon.
0: Bon, après deux jours, c'est quand même un programme très, très copieux, quoi.
1: Oui,
0: c'est concentré.
1: C'est deux jours intenses. Mmh. Oui.
0: Donc, toi, Manon, tu es toujours présidente du comité des fêtes.
2: Toujours.
0: Emma, elle a bifurqué vers la trésorerie.
1: Le secrétariat.
2: Le secrétariat.
0: Ah, secrétariat, pardon. C'est important aussi.
1: Voilà, oui.
0: C'est à majorité féminin, ce comité des fêtes, ou il y a quand même des garçons qui vous soutiennent?
2: Non, on a des garçons.
1: Non, il y a des garçons aussi.
0: C'est mix.
2: Oui, c'est mixte, hein, c'est kiff-kiff.
1: Mais les décisionnaires sont
2: les femmes, toujours.
0: Sont les femmes, toujours. Mais d'ailleurs, c'est vous qui venez défendre la parole de Larocque sur les ondes de Radio Coteau. Alors, je me rappelle, l'an dernier, je vous avais posé la question, il faut préparer, enfin, le trail, tout ça, ça ne se fait pas du jour au lendemain. Est-ce que vous avez changé les circuits par rapport à l'an dernier, là où vous êtes resté stable?
1: Il y a une partie des circuits qui repassent par certains chemins de l'an dernier. Et après, on a ouvert pas mal d'autres chemins, oui, pour qu'il y ait un peu de nouveauté quand même. On a agrandi aussi, les distances sont un peu plus longues. Il y a un peu plus de dénivelé par rapport à l'an dernier. Donc, ouais,
0: c'est... Ce qui représente plus de travail de préparation.
1: Oui. Ouais, c'est vrai.
0: Parce qu'il faut préparer les sentiers.
1: C'est ça, ouais, les nettoyer.
0: Les
1: ouvrir pour certains, puisque certains étaient totalement fermés. Donc...
0: Pardon, hein. Une petite erreur technique. Mon téléphone est branché sur l'iPad et on m'appelle sur WhatsApp.
1: Ah,
0: je suis vraiment désolé. Donc, on disait, oui, que c'est un vrai travail de préparation.
1: Oui.
0: Il faut peut-être même de recherche, parce qu'il faut les découvrir, les nouveaux sentiers.
1: Oui, bon, après...
0: Pourquoi tu rigoles, Emma?
1: Non, parce qu'on a certains membres qui... Voilà, c'est un plaisir pour eux, donc voilà.
0: Qui sont adeptes.
1: Oui. Ouais. Ouais. Donc, voilà, ce côté-là, en tout cas, c'est pas la difficulté du trail, non.
2: C'est surtout les mecs qui s'occupent de ça.
0: Ouais. C'est que ça représente quoi? Un circuit? On tourne autour de Larocque? On se déplace quand même assez loin?
1: Oui, il y a une partie qui est sur Larocque et on passe un peu aussi par Cardeillac et...
2: Ouais. À la forêt.
0: La forêt
1: domaniale.
0: Mais là, déjà, il y a des sentiers bien...
1: Oui,
0: bien...
1: Ouais. Ceux-là sont entretenus. Mmh. Donc c'est vrai que ça aide pas mal.
0: Mais on va détailler. Alors, les courses, il y a plusieurs possibilités.
1: Oui, c'est ça. Y a un trail de 11 km avec 423 de dénivelé. Un trail de 21 km avec 668 de dénivelé.
0: Mmh.
1: Un parcours VTT gravel de 30 km 624 de dénivelé.
0: Ça veut dire quoi, gravel?
2: C'est surtout tout ce qui est à travers les bois, en fait.
0: D'accord.
2: Donc,
0: tout terrain,
2: c'est un
0: quoi.
2: Peu bossu, tout terrain, voilà, c'est ça.
1: Et la marche de 10 km avec 200 de dénivelé.
0: Et là, cette année, vous repartez sur une épreuve chronométrée.
1: Oui. Pour le trail, oui.
0: Oui. Qui c'est qui s'occupe de, justement de la prise des temps et tout ça? Vous faites appel à des gens ou c'est vous qui...
1: Oui, non, on fait appel à...
0: Des professionnels.
1: Oui.
2: C'est un prestataire qui s'appelle Chronostart. Et en fait, c'est eux qui gèrent toutes les inscriptions en ligne. Ils vérifient les PPS parce que pour participer à la course, il faut un PPS valide ou une licence. Et comme ça, nous, on s'occupe de rien, en fait. Dès qu'ils sont inscrits en ligne, on a leur autorisation et voilà.
0: Les inscriptions, il vaut mieux les prendre à l'avance. Enfin,
1: bah,
0: c'est pour vous, c'est mieux.
1: Parce que chaque participant avec l'inscription a le droit pour le trail à un maillot. Donc un maillot du trail de la Roque. Et c'est vrai que voilà, c'est réservé aux premiers inscrits et selon le nombre qu'il y a, donc l'idéal c'est de s'inscrire.
0: C'est ouvert à tout le monde, je suppose, à tout âge.
2: En fonction des trails, le 21, je crois qu'il faut avoir 18 ans.
0: D'accord.
2: Pour pouvoir y participer.
0: Il y a une histoire de certificat médical ou pas?
2: Oui.
0: Oui.
2: Sur les deux trails.
0: Sur les deux trails, d'accord.
2: Ouais, ça, c'est obligatoire. En fait, il faut soit le PPS, le parcours prévention santé. Il se fait en ligne, on regarde des vidéos et ensuite, il y a un code qui est délivré qu'on met au moment de l'inscription.
0: Qu'est-ce que c'est cette histoire? Je ne connais pas ça, moi. Raconte-moi. Donc, on va en ligne sur Internet.
2: Ouais. En fait, au moment de s'inscrire pour le trail, on demande un numéro de PPS. Et si on ne l'a pas, il faut que ça nous renvoie directement vers un site internet de la Fédération Française d'Athlétisme. On regarde plusieurs vidéos qu'on fait défiler et à la fin, il faut cocher plusieurs cases. Et une fois que le PPS est validé, bon, c'est payant, 5,99€ il me semble de tête, c'est valable un an. Et ça nous délivre un code qui, au moment de l'inscription, sur Chronostart, on tape ce code et notre inscription est validée.
0: Donc les gens, ils répondent à des questions sur Internet pour avoir ce PPS, c'est ça un peu?
2: C'est légal. Voilà, c'est ça.
1: Oui.
0: Ça doit être des questions spécifiques.
1: C'est le pass prévention santé et en fait ça donne tous les conseils et consignes de sécurité et voilà, de santé par rapport à la pour pouvoir participer en tout cas à des compétitions de trail. Running.
2: Ouais. Quoi, le mieux est quand même un certificat médical. Ouais. Mais bon, le PPS fait office.
1: Tout le monde n'a pas de licence.
0: Le PPS, c'est légal, de toute façon.
2: Oui, c'est légal, oui.
0: Mais je suppose que les habitués, ils viennent avec leur certificat médical, non? Enfin, des gens qui ont l'habitude de faire ce genre de course, ou pas vraiment? C'est pas obligatoire?
1: Non, c'est surtout, je pense, ceux qui sont dans des clubs ou qui pratiquent beaucoup.
2: Enfin, ceux du 21, je pense. Il y en a pas mal qui ont des licences. Ouais. C'est la compète.
0: Il y a justement dans les inscriptions, il y a des gens qui sont en club qui viennent.
1: Pas mal, c'est surtout des gens de club.
0: Vous n'avez pas créé un club à la Roque?
1: Non, pas encore. On n'a pas assez d'adeptes et de coureurs.
2: On commence à en avoir pas mal quand même.
0: De la Roque ou des villages autour aussi. Et il y a aussi l'encadrement. Je veux dire, pendant la course, il faut être là. Il fait de la sécurité. C'est quand même du travail.
1: Tout le monde a des points de sécurité. Il y a des traversées
2: de route,
1: il faut de la sécurité aussi. Il y a un ravitaillement, donc il faut du monde à cet endroit-là aussi. Et puis pour le matin, pour accueillir, c'est...
0: Là, vous aurez la chance de ne pas avoir la canicule.
1: Non, on va espérer qu'on n'ait pas
2: trop de
1: pluie non plus.
0: Vous faites annoncer des bonnes températures. La pluie, c'est agréable quand pour les courses?
1: Il y a quand même des chemins assez escarpés. Et s'il y a trop de pluie, que c'est boueux,
2: c'est pas terrible.
1: Ça se fait aussi, mais c'est d'autres conditions.
0: Ouais. Et pour la marche, c'est des gens plutôt d'ici qui viennent pour se balader un peu?
2: La marche, on a pas mal de clubs. On a le club de Sia-Douce. J'ai plus le nom en tête. Et j'ai vu qu'il y en avait qui s'étaient inscrits. Ils étaient de Verisaour, je crois, sur Chronostart. Donc la marche, c'est quand même assez large, je trouve.
0: Mais c'est une marche tranquille, des gens qui prend le temps.
1: C'est de la balade.
0: C'est de la balade.
2: Oui, non, il n'y a pas de compétition ni quoi que ce soit. Hein. Chacun va à son rythme, ça c'est tranquille.
0: Donc ça peut se faire en famille,
2: Oui, bien
0: sûr. Ça doit être le cas, non?
2: Oui, il y a des petits.
0: L'an dernier, vous étiez nombreux pour la marche? Je sais pas si tu me l'as dit.
2: 9-10.
0: Ah oui, c'est pas mal quand même.
2: Non, la marche, il y avait du monde.
0: Mais 10 km, ça fait quand même un sacré trajet, non? Elle me regarde ou non?
2: C'est à l'ombre, c'est sympa quand même.
0: À l'ombre, mais il faut les faire quand même, les 10 km. Merci.
2: Il préférait venir faire la paella, lui.
0: C'est vieux, ça. les inscriptions ont démarré. Comment on fait? On va sur le site internet?
1: Oui, c'est ça.
2: Oui.
0: C'est simple comme
1: sur
0: bonjour.
1: Start, ouais. Ouais. Bon, voilà.
2: On a fait une page Facebook qui s'appelle La Croix d'Air, ou alors sur la page du comité des, enfin, sur le compte du

0: s'il faut valider les PPS, s'il faut donner les cadeaux, enfin voilà, c'est de l'organisation, donc forcément une demi-heure avant c'est l'idéal.
1: C'est encore mieux.
2: Ça, bon, le départ des courses c'est le samedi 22 août, ça se fait où le départ ?
1: Au stade.
2: Au stade, directement ?
1: Ouais.
2: Et après, les circuits ne sont pas les mêmes, quoi.
1: Il y a une partie de la boucle qui est commune aux deux, effectivement, et sur le 21, ils font une boucle, enfin, ils vont un petit peu plus loin, oui.
0: Un petit peu.
2: Ouais. 21 kilomètres.
1: Non, mais c'est à savoir que c'est quand même des parcours qui sont inédits, on va dire, parce qu'on passe dans des champs et des lieux qui appartiennent à des personnes qui vivent à La Roque. Donc, les gens pourront faire ce parcours ce week-end, mais voilà, ils n'ont plus l'occasion de le faire le reste de l'année, parce que, enfin, pas en entier en tout cas, parce que voilà, il y a des chemins qui sont à des particuliers qui seront fermés après ce week-end.
2: Oui, vous traversez. C'est des chemins privés.
1: Oui,
2: les autorisations des propriétaires. Quoi.
1: Voilà, c'est ça. Donc, c'est. Voilà. Si vous voulez faire ces parcours, c'est ce week-end ou jamais.
0: Voilà. Ou alors, à vos risques et périls, parce qu'il risque d'y avoir des vaches et des taureaux.
2: Oui, c'est en pleine campagne aussi. Ouais. Oui, les habitants qui vous prêtent leur terrain, ils l'ont fait de façon très facile. Ouais.
1: Oui.
2: Ouais.
1: Oui, pour la plupart, c'est. Voilà.
0: Oui, non,
1: après, on entretient aussi, voilà, s'il y a des zones qui ont besoin.
2: Là, du fait de la sécheresse et tout, ça doit être encore plus difficile, non ? Enfin, pour les compétiteurs. C'est le terrain, c'est dur.
1: Ça, c'est le matin aussi. C'est vrai que, voilà, on a de la chance, effectivement, il va faire moins chaud ce week-end, mais c'est sûr que la chaleur, c'est toujours plus dur pour les sportifs.
2: Il faut arriver plutôt équipé.
1: Au moins mieux bon basket, déjà.
2: Des bonnes chaussures.
1: Pour le trail, de bon basket, c'est l'essentiel, oui. Après, sur le 11 km, bon, en général, il n'y a pas besoin d'équipement particulier. Le 21, il y en a quand même qui prennent à boire. Il y a un ravitaillement de toute façon, si besoin. Mais,
2: Le ravitaillement, il est placé stratégiquement.
1: C'est ça, oui.
2: À peu près à moitié parcours ou...
1: Voilà, à peu près, oui. Sur le trail, le 21, en plus, ils y passent deux fois, donc ils auront de quoi...
2: De quoi se désaltérer s'ils ont trop chaud, les pauvres.
1: Oui.
0: Puis après, on pourra mettre peut-être même d'autres points d'eau si jamais.
1: Oui, si vraiment il fait très chaud. Ouais. Mais bon, je pense que.
2: Alors du coup, vous avez chronométré l'an dernier, mais là, le circuit, c'est pas le même. Donc, on peut pas comparer.
1: Ah non.
2: Ah, c'est dommage, ça.
1: Ouais.
2: Pour battre les records.
1: Pour voir si on fait mieux, non.
2: Ouais. Pour le VTT, c'est la même chose, je suppose.
1: C'est la même chose.
2: À part qu'il faut venir avec son VTT.
1: Oui,
0: c'est
1: mieux. On ne fournit pas les VTT, par contre.
2: Oui. Il y a beaucoup d'adeptes aussi.
0: L'année dernière, on était une cinquantaine, je crois. Après, il y en a pas mal du club qui viennent de Comminges Bike un peu, parce qu'on a quelqu'un du comité des fêtes qui
2: en fait partie.
0: Oui, qui fait partie du club. Donc, c'est elle qui s'est occupée d'organiser toute la randonnée. Et elle fait pas mal de pubs du coup au sein du club, et donc il y en a certains qui viennent. Bon, après, la date, au mois d'août, généralement, il y en a pas mal qui sont en vacances. Mais bon.
1: Oui.
2: Si on part rentrer.
1: Ou en vacances, ou c'est vrai que pour le trail, il y a quand même un gros trail dans les Pyrénées aussi.
0: Oui, c'est vrai.
1: Ouais, à cette date-là, donc je pense que.
2: Et vous l'aviez pas avant en concurrence ou si?
0: Si, le GRP.
1: L'an dernier. Oui, il était
2: tous les ans.
1: Ouais. Il était l'an dernier aussi, ouais.
2: Oui, mais c'est différent à La Roque.
1: Ah oui, c'est différent.
0: Ah, oui,
1: c'est
2: beaucoup mieux.
1: Ouais,
2: beaucoup mieux. Mais oui.
0: C'est plus convivial.
2: Ça reste à taille humaine.
1: C'est ça. Non, mais bon, la plupart des retours qu'on a eus sur les éditions précédentes sont quand même...
2: Les gens sont contents,
1: Les gens sont contents. On a essayé de prendre en compte les retours qui nous demandaient de pouvoir modifier certaines choses, notamment le fait qu'il y ait moins de routes. Donc cette année, c'est le cas. Donc on espère pouvoir répondre au maximum aux attentes des coureurs.
2: Je reviens sur le côté sécurité, enfin même médical. Vous faites appel à des pompiers,
0: C'est obligatoire.
2: Obligatoire.
0: C'est pas des pompiers, c'est une asso, c'est l'équivalent de la Croix-Rouge en fait.
2: D'accord.
0: Enfin, c'est des secouristes et ils sont présents lors de l'événement en fait au stade, et s'il y a un souci, ils sont amenés à
2: se déplacer. Ouais. Mais ça, c'est obligatoire.
0: C'est obligatoire lorsqu'on fait le dossier à la sous-préfecture. Ils imposent des secours. En fait.
2: Ah oui, là, il faut une autorisation de la sous-préfecture pour organiser. Oui. Wow.
0: Parce qu'on traverse plusieurs communes.
2: Ah, d'accord. Ok. Mais il faut l'autorisation de tous les maires aussi ou non ? Ah oui, aussi ?
0: Oui. Hein.
2: C'est quoi les communes que vous traversez alors ?
0: Plotte, La Roque
1: et Cardeillac.
2: Cardeillac.
0: Et Saint-Blancard pour le vélo.
1: Pour le VTT, oui.
2: Ils vous ont donné l'autorisation, Rosa Blanquer?
0: Oui.
2: Pourtant, c'était tendu avant, non, le foot.

0: C'est une rivalité sur le terrain de foot, ça.
1: C'est tout. Après, on oublie.
0: Mais oui.
1: Mais évidemment, évidemment. Allez, on va détailler ben, cette... Parce qu'il y a la course, évidemment, mais il y a plein de choses qui se passent pendant la fête.
0: Il y en a pour tous les goûts.
1: Il y en a pour tous les goûts, comme tu dis. Donc, on va détailler, ben, on va faire ça dans l'ordre chronologique. Alors, quel est le programme du samedi 22 août?
0: Ben, du coup, après les trails, marche et VTT, donc il y a un repas convivial d'après-course le midi. Et à 14h30, il y a un jeu de boules en doublette en quatre parties. À 18h, il y aura une messe chantée suivie du dépôt de gerbes au monument. Mmh. Et à 19h30, le repas animé par Folie Bandas.
1: Qu'on a écouté tout à l'heure.
0: Voilà. Ouais, ouais.
1: Et qui était à Boulogne.
2: Oui.
1: Ils étaient présents à Boulogne, ouais.
2: Parce qu'on a le coin.
1: Est-ce qu'on peut détailler un peu le repas du midi? C'est quoi? C'est petite assiette sympathique ou...
2: Le samedi midi?
1: Oui.
2: Oui, alors on fait du taboulé, une salade de riz avec mm-hmm. Du rôti de porc froid. Bon, c'est un repas froid. Hein,
1: oui, mais... Bah... À...
2: Ensuite, on met une portion de fromage et une salade de fruits.
1: C'est bien pour les sportifs.
0: Oui, c'est un repas sportif.
1: Ouais, voilà.
2: Voilà, c'est un repas sportif et rapide qu'on peut préparer à l'avance. Ouais. Parce que le samedi matin, on est pas mal occupé. Ouais.
1: C'est clair, c'est clair. Et pour le repas du soir, on peut détailler le menu qui a l'air alléchant.
2: Alors là, on c'est pas du tout pareil.
1: C'est plus sportif, là, non?
0: Ouais, non, là, c'est...
2: Alors, on a une salade de crudité avec des charcuteries, pièces de bœuf et frites maison, et en dessert, flan aux œufs raisins. Du coup, vin et café compris tout au long du repas. Par contre, il faudra amener les couverts cette année.
1: Et est-ce qu'il faut s'inscrire, réserver le repas à l'avance?
2: Oui. Alors oui, il faut s'inscrire
0: jusqu'à hier.
1: Donc on peut s'inscrire encore.
2: On a toujours des retardataires. Hein.
1: Oui. Voilà. On va donner les numéros de téléphone.
0: Il reste quelques places.
2: Il reste quelques places, moi. Je sais pas. Moi, j'ai encore.
1: Mais c'est parce que vous prenez un traiteur là.
2: Oui.
1: C'est pas vous qui préparez.
0: Non, on s'en occupe pas.
2: Le repas du samedi soir, c'est tranquille.
1: Mais on peut donner les numéros pour les retardataires quand même.
2: Oui, on peut. Du coup, il y a deux numéros. Donc, il y a le 06 30 82 62 10. Et le second, c'est le 06 87 41 77 29.
1: Apportez assiette et couvert.
2: Eh oui.
1: N'oubliez pas. Vous mangez où, dans la salle ou à l'extérieur?
2: À l'extérieur, sous chapiteau.
1: Ah, sous chapiteau, ouais.
0: C'est au stade. On essaie de faire toute la fête au stade.
1: Ah, mais c'est au stade aussi que vous mangez?
2: Ouais.
0: Bah, l'endroit est plutôt agréable.
1: Super, ouais.
0: Sous les arbres, c'est convivial, c'est sympa quand on peut le faire dehors, ouais.
1: Et donc, le chapiteau, il est installé déjà ou...
2: Ils l'ont livré ce matin. Mais ils le montent.
1: Vraiment. Ah, mais les gens le montent, c'est pas à vous de monter le.
2: Ah non, c'est la 5C. Ils s'occupent de ça.
1: Ah, c'est super. Merci à la communauté des communes.
2: Voilà.
1: Ah
2: oui, merci.
1: Ben oui, merci. Cœur et coteau du Comminges.
0: Voilà.
1: Mais oui, mais oui, c'est important de souligner.
2: C'est vrai.
1: Et cette belle soirée se terminera avec un bal disco.
0: C'est ça.
1: C'est un habitué?
0: Non, c'est la première année qu'on l'a.
1: Ah, nouveauté.
0: On fait appel à lui. Oui, nouveauté.
1: Ben c'est bien. Ça.
2: Il était à Blagent. Et à Aurignac aussi, au mois d'août.
1: C'est une nouveauté, mais il tourne.
0: Oui, pour nous, c'est une nouveauté. Pour dans le coin, je pense qu'il est connu, oui.
2: Ouais, c'est DJ C2 Event et il bosse avec DJ Galliano. Ils sont tous les deux en commun.
1: Bon, une belle soirée en perspective.
0: Oui.
2: Ouais. Une belle journée.
1: Belle journée, belle soirée, ben, beau tout, quoi. Un beau samedi, en tout cas. On va écouter un peu de musique, en attendant.

0: On vient d'écouter La Frange d'Elsa. C'est le nom de ce duo, trio, je crois qu'ils jouent selon l'opportunité en duo ou en trio. Et ils seront présents eux aussi à la fête de la Rock, je crois.
1: Oui, vous le dimanche soir. Oui, pardon.
2: Non, on ne s'est pas endormi.
0: J'ai l'impression que vous étiez parti presque. Qui a découvert ce groupe, La Frange d'Elsa?
2: C'est moi, c'est
0: toi. Mais tu les as vus?
2: Non, je vais les découvrir là.
0: Mais tu les as trouvés
2: sur
0: internet?
2: Sur les réseaux, et je crois qu'ils étaient venus à la fête à Saint-Gaudens ou Saint-Martin, plus. Mmh. Et voilà, j'aimais beaucoup.
0: Bah, c'est sympa.
2: Je suis Team Frange en plus. Donc.
0: Ah oui. Ah ouais, je comprends.
2: Non mais oui, c'est esprit guinguette. En fait,
0: un guinguette un peu, ouais. Mais je pense que les gens vont chanter avec eux.
2: Oui, ils jouent des morceaux même actuels dans l'esprit guinguette, donc voilà, c'est sympa. C'est
0: guitare, accordéon et voix. Oui. Et il y a même batterie aussi, je vois. Enfin, il y a plein d'instruments.
2: C'est ça.
0: Donc, ça nous amène au dimanche.
2: Tout à fait.
0: Et on va détailler un peu ce programme du dimanche.
2: Le dimanche matin, pour les lève-tôt et les enfants surtout, à 9h, il y a une pêche éducative pour les enfants en partenariat avec la PPMA de Saint-Gaudens.
0: PPMA, c'est quoi, une association de pêche?
2: L'association de pêche,
1: c'est ça.
2: Saint-Gaudens.
0: Mais ça, c'est assez original, ça?
2: Oui, on a un des membres du comité, justement, qui fait partie de... Voilà, qui nous a proposé cette
0: activité. Mais ça, c'est une première aussi, vous l'aviez jamais fait.
2: Oui, c'est une première, ouais.
0: Et ils pêchent où? Dans quelle rivière?
1: Dans la Save.
0: À la Save?
2: Notre rivière.
0: Ouais. Non, mais je trouve ça incroyable.
2: Ben oui.
0: C'est la nôtre, la Save est à nous. La Save est à La Roque. Hein.
1: Elle passe au centre du village.
0: Je pense que ça va plaire.
2: Ouais. Ben, j'espère. Mmh. On essaie de proposer des nouveautés un petit peu.
0: Pour les enfants.
2: Pour les enfants.
0: Et les parents aussi, je suppose.
2: Oui. Ils viendront les soutenir.
0: Après, alors je viens de voir, là, je lis mon programme. Nos amis des mécanos du Tuco seront là. Mais non, incroyable.
2: Incroyable, mais vrai.
1: Et oui.
0: Mais là, c'est une première ou ils viennent régulièrement
2: Ah non, c'est la première année qu'ils viennent. L'an dernier, c'était les voitures anciennes, les vieux volants. Et cette année, on est sur les anciens tracteurs, donc avec les mécanos du Tuco.
0: Mais vous arrêtez pas de vous renouveler, en tout cas. Vous essayez de proposer tout le temps des choses nouvelles.
1: Ouais, c'est ça.
0: C'est chouette. Alors, les mécanos du Tuco, on les connaît bien sur Radio Coteau. On les connaît bien dans la région, de toute façon. Donc, tracteurs anciens, enfin, plein de... Pas que des tracteurs, d'ailleurs,
1: Je crois qu'ils viennent avec 6 tracteurs anciens. Et après, c'est pas moi qui les ai eu au téléphone. Donc.
0: Des équipements agricoles anciens. Tout est ancien. Ancien et rénové en plus. Hein. C'est une association, c'est des passionnés. Hein.
2: Des passionnés, oui, c'est ça.
1: Oui.
0: Donc ça, c'est autour de midi?
2: Autour de midi, oui, le dimanche.
0: Et toujours au stade?
2: Oui.
0: On est toujours au stade, d'accord. Ensuite...
1: Du coup, à 13h, on va proposer des grillades pour ceux qui souhaitent rester manger, du coup. Et ceux qui viennent voir l'exposition des anciens tracteurs. Et ensuite, à 14h30, on a un concours de pétanque en doublette, en deux parties, si je ne me trompe pas. C'est ça.
2: C'est un concours.
1: Oui, c'est un concours.
2: Concours et repêche.
1: Voilà.
0: Oui.
1: Merci.
0: Voilà.
1: C'est bon, les concours, j'y connais.
0: Il y a des amateurs de pétanque à La Roque?
2: Oh ouais, ouais, oui, même, oui, ouais. Ben oui, on a pas mal de joueurs à La Roque qui se retrouvent toutes les semaines. Donc,
0: Ça joue dans la semaine, en fait.
1: Ah oui,
2: des passionnés de pétanque à La Roque.
0: Après, il y a des clubs à Boulogne,
2: dans le coin, c'est vrai qu'en général, c'est la pétanque, c'est une valeur sûre.
0: Oui, tu as raison. Et on termine par un repas, pourquoi pas?
2: Des grillades.
0: Grillades
2: animées, du coup, par la Frange d'Elsa, à partir de 20h. Donc là, ça sera brochette marinée, frites, fromage, glace et une boisson offerte.
0: Grillade, c'est vous qui gérez ou pas?
2: Oui.
0: Vous gérez les grillades.
2: Oui,
1: ouais, le dimanche soir, c'est nous.
0: Bah, ça fait du travail supplémentaire.
1: Eh oui,
2: c'est ça.
0: Il faut le préparer.
2: Oui.
0: Et vous êtes équipé? Vous avez vous faites ça sur barbecue sur,
1: Là, sur plancha.
0: Plancha, c'est des planchas qu'on vous prête, je suppose ou...
1: Nous, on en a une au comité. Ensuite, la mairie, ils en ont une. Donc,
0: on la prend. Vous organisez.
1: Oui.
2: On s'arrange,
1: Mais l'année dernière, on en avait loué une, il me semble.
0: Et là, pour les repas du dimanche, il n'y a pas d'inscription.
2: Non.
0: Et vous, vous comptez combien à peu près? Vous espérez combien de personnes?
2: Le dimanche soir, en général, on se fie voilà, sur les années précédentes, mais en général, entre 80 et 100 personnes.
0: Bah, c'est pas mal, non, quand même.
2: Oui, c'est bien.
1: Oui, c'est bien, ouais.
0: Ben bien, je crois qu'on a été complet. En tout cas, ce beau village de La Roque, ça va pétiller pendant 2 jours.
2: Oui, on espère. Hein,
0: qu'il y aura beaucoup de monde.
2: C'est le but, voilà, de rassembler tout le monde et de se retrouver autour de moments conviviaux, voilà, sur diverses activités et essayer de faire plaisir à tout le monde. Ouais.
1: C'est ça.
0: Vous savez depuis combien de temps il existe le comité des fêtes à La Roque, hein? Ça va être incroyable. Hein.
1: Sur le journal officiel depuis 1999, le 17 juillet.
0: Bon, avant.
1: Ah non, mais oui, quand ça a été reparu, mais avant, je sais pas.
2: Non, je sais pas.
0: Ça va être plus vieux que ça, non?
1: Ouais, je pense.
0: Ouais.
1: Je sais pas.
0: Il y a toujours le club de foot?
2: C'est une bonne question.
1: Oui, toujours. Oui,
0: toujours.
2: Ouais, ouais.
0: Beaucoup d'équipes?
2: Il y a une seule équipe.
0: Une seule équipe?
2: Ouais, c'est déjà, bah c'est déjà bien. On essaie de la maintenir. Donc,
0: ouais, c'est difficile. Ouais.
2: Ouais,
0: ça fait l'animation du dimanche aussi.
2: Oui, c'est ça. Mm. En plus du samedi soir. Mais
0: Vous jouez le samedi soir?
2: À domicile, on joue le samedi soir.
0: Vous avez l'éclairage?
2: Eh oui.
1: Au stade, toujours.
0: Au stade, ouais. La Roque, tout se passe au stade. Si vous voyez personne au village, allez au stade.
2: Si vous voyez de la lumière, arrêtez-vous au stade.
0: Ouais, arrêtez-vous au stade. En tout cas, merci d'être passé nous voir, Manon et Emma.
2: Merci pour l'invitation.
0: Merci à toi. C'est toujours un plaisir de vous recevoir. Et puis, on invite les gens donc, à aller passer un petit moment ou un grand moment.
2: Ouais, venez nombreux. Voilà, ça sera la récompense pour tous ceux qui se sont investis et tous les bénévoles qui nous aident pour préparer ce beau week-end.
0: Et pour que cette fête se pérennise.
2: Voilà.
0: Il faut du monde.
2: C'est ça.
0: Merci à toutes les deux. À bientôt.
2: Merci.
1: À bientôt.
0: Ciao, ciao.
1: Ciao.
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